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DJ Diamond en platine. Je vous ai dit, ça sert à rien d'aller en boîte ce soir. La boîte, elle est à Radio System. On a du lourd. Il faut qu'on retourne sans qu'on se remette sur le chemin de l'école. Sans qu'on retourne à Montpellier faire des soirées en boîte. Mais il faut qu'on fasse quelque chose.

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1: Aïe bichon.

Ah là, je me suis loupé. Ça fait deux fois. Je m'excuse. C'est l'émotion. C'est l'émotion, Michel.

un bonsoir à RDA qui nous écoute certainement. On t'attendait fermement. On t'a pas vu arriver. Et c'est bien dommage. 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

un bonsoir à Christophe qui nous a pas rejoint. L'épicerie était fermée.

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On cesse de rappeler l'association Diamond Samix. Un gros gros dédicace à Samix. Un gros bonsoir et un grand merci pour sa présence.

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Celle-là, elle est pour toi, Diamant, celle-là. Ben oui. Obligé, frérot. On est que deux, de toute façon, ce soir. On est toi et moi. Et tout le monde dort. Un gros bonsoir à Pélo.

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C'est vrai, c'est vrai. Un gros bonsoir à Rachida et Nono qui nous ont dépanné ce soir. Merci pour les clés. Je pense que c'était nécessaire. C'était nécessaire. Merci encore.

0: 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Dédicace à Cricri. Ça aurait été bien que tu sois là quand même. Cricri le lâcheur. On se croyait qu'on était une équipe. Cricri le chier. On se croyait qu'on était une équipe, hein. Une équipe, ça se lâche pas une équipe normalement. On est là.
1: On sait pourquoi il a été remplaçant tout ce temps.

0: Thomas et Cyril, désolé les gars, mais vous êtes des remplaçants. Pas fidèle au poste. Il n'y a que Samy qui c'est Jamon.
1: Parce qu'à 50 ans, on sera encore là, non? Avec des cheveux blancs et une barbe blanche. Et Didier Père Noël, gros!

0: Un bonsoir à Toufik de Saint-Gilles. Vive le Gustre.
1: En dentelle, s'il vous plaît. En dentelle.

0: et dans l'autre suis-moi. Tenue-toi comme ça, chambala, la la. On y va, on bouge. On bouge.
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0: Dis-moi nous, mais oh.
1: DJ Diamond en platine.
0: Tu dis quoi, tu...

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0: 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On continue nos programmes.
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1: Bonjour à toutes et à tous, votre bulletin météo de ce jeudi 18 juin. De légers passages nuageux n'altéreront pas le beau temps de cette matinée. Et côté température, le thermomètre affiche déjà 18 degrés. Le vent est calme, il souffle en rafale à 15 km/h. L'après-midi, la situation est stable et c'est plutôt du beau temps avec un ciel peu nuageux. Côté température, le thermomètre grimpe, il va atteindre jusqu'à 31 degrés avec un ressenti de 36 degrés sous l'influence du soleil. Le vent, quant à lui, va se renforcer pour souffler en rafale à 35 km/h. Aujourd'hui, jeudi 18 juin, c'est la Saint-Léonce.

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0: Tout de suite, on retrouve Caroline, conseillère en séjour à l'Office de Tourisme Cœur de Petite Camargue, qui réunit, je vous le rappelle, les communes de Vauvert et Margaux, Bord Beauvoisin et Le Quélard. Elle vient toutes les fins de semaine pour tout simplement nous donner des idées de sortie sur ce territoire. Salut Caroline.
1: Bonjour Dominique.
0: Allez, on commence toujours, comme d'habitude, par les expositions sur Vauvert.
1: Et oui, dernière ligne droite pour voir Embrun coloré de Robert Faure à l'espace culturel Jean Jaurès à Vauvert. Elle sera visible jusqu'au mercredi 24 juin. Autre exposition toujours sur Vauvert est visible jusqu'au samedi 27 juin. Exposition galénique du soin à l'art et de l'art au soin à l'atelier Le Bourbon, lieu d'art et de son, 33 impasse Le Planet.
0: À Vauvert. Le 18 juin, ce jeudi à Vauvert, le trophée des prémices, troisième journée.
1: Eh oui, la troisième journée, ce trophée qui est toujours dédié à la recherche des nouveaux talents taurins. Il permet aux taureaux jeunes de 5 à 7 ans des manades locales de venir se tester en piste et d'être détectés s'ils se révèlent méritants. Cette course aura lieu avec les manades Renault, La Fisca et de la Clapière, organisée par la ville de Vauvert en partenariat avec la Fédération française de la course camarguaise. C'est bien sûr une course gratuite, ce jeudi 10 juin à Vauvert, aux arènes.
0: Aux arènes. Le lendemain, le 19 à Aimargues, toujours du taureau que du taureau, course camarguaise de taureaux jeunes à 17h30 organisée par le club taurin La Balestilla. Entrée 8 euros avec les manades Cuillet, Aubanel, Baron Celli et Renault. Aux arènes donc.
1: Et on continue avec le samedi 20 juin à Aimargues, ce même club taurin La Balestilla qui organise à 18h30 un loto sur la promenade Jules Ferry à Aimargues.
0: Du 19 au 21 juin, n'oubliez pas, c'est la fête de la musique sur les territoires, sur notre territoire en Petite Camargue. On va swinguer, danser et se dandiner. Le vendredi 19 juin, on se retrouve d'abord au bord, c'est à la place de la mairie, hein, de 18h30 à 20h. Mais aussi
1: Le Quélard, place de la mairie de 19h à 21h, à Vauvert, à l'auditorium de l'école de musique pour un concert à 18h30. Le samedi 20 juin, direction Aimargues pour un concert de l'orchestre symphonique à 21h au centre culturel. Également sur Beauvoisin, place du Temple, un concert filine avec stéréotype dès 19h. Et le dimanche 21 juin, à Beauvoisin, place du Temple à partir de 17h et à Vauvert, place de la mairie de 19h à 21h.
0: Et puis à noter que le mardi 23 juin, c'est la fête des feux de la Saint-Jean à Le Quélard. 16h arrivée de la flamme à l'école élémentaire, exposition des dessins des enfants, danse d'ouverture des cabidoules à l'école et départ du défilé, danse sur le pont du Grès et place Ludovic Tarieux, arrivée du cortège, place Saint-Jean, embrasement, farandole autour du bûcher avec une animation musicale et bien sûr restauration, soirée dansante. Mais il n'y a pas de taureau. Eh bien non, parce que c'est la fête de la Saint-Jean au Quélard ce mardi 23 juin, autour, hein, si j'ai bien compris, des écoles primaires. Le mercredi 24 juin, on finit là-dessus?
1: Eh oui, avec la visite guidée de la réserve de Maistre à 9h. Le tarif est à 8 euros et pour les enfants de 6 à 12 ans à 4 euros. Sur réservation au 04 86 84 04 39.
0: Merci Caroline de l'Office de Tourisme Cœur de Petite Camargue. On se retrouve toutes les semaines pour l'agenda des sorties sur les communes du Quélard, au bord Beauvoisin, Aimargues et Vauvert. Je vous rappelle que vous pouvez aussi réécouter, télécharger cet agenda sur le site ou sur le SoundCloud de radiosystème.fr. Pour en savoir plus, un site internet, un Facebook.
1: Oui Dominique, le site internet de l'Office de Tourisme Cœur de Petite Camargue est www.cœurdepetitecamargue.fr. Vous pouvez aussi nous suivre sur la page Facebook et l'Instagram.
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3: Alors, Jean-Noël, c'est la scène 6, joyeux anniversaire. Du coup, Jordan, tu rentres avec la chaise sur le plateau, on est d'accord. Donc tu t'assois, et puis après, Anda, c'est parti. Ok ? Je vous laisse faire, hein, je vous coupe pas.
4: Dans quelques jours, des habitants de la Vallée des Gaves joueront sur scène Nos Paradis, une pièce de théâtre qu'ils ont montée pendant plusieurs mois avec une compagnie professionnelle locale. un projet soutenu par la ville de Cotteray.
5: Alors bonjour, moi je m'appelle Jordan et si j'ai décidé de participer à ce projet, c'est parce que j'ai vu le spectacle de l'année dernière et ça m'a vraiment donné envie de vivre cette expérience, donc je me suis lancé.
6: Bonjour Céline, c'est ma toute première fois. J'avais envie de me lancer côté théâtre depuis que j'étais adolescente, je crois. Ça y est, j'ai plongé. J'en suis très heureuse.
7: Bonjour, je m'appelle Philippe et ça nous permet de connaître d'autres personnes qui sont au sein du village. Et ça crée une certaine union, un échange et c'est très enrichissant. Ouais.
8: Bonjour, moi c'est Marie. Donc moi c'est le troisième spectacle auquel je participe avec le collectif Décomposé. Et c'est toujours une expérience très agréable à laquelle je n'ai pas pu dire non. J'avais très envie de réitérer.
4: Éric Durand est le metteur en scène du collectif Décomposé. C'est la troisième pièce qu'il monte à Cotteray.
9: Moi, je crois que tout l'intérêt d'un projet comme ça, c'est de donner le moyen à tout le monde de s'exprimer, en tout cas. Enfin, moi, c'est ce qui me tient à cœur sur ce projet.
10: Plus du fait que ce soit pas forcément des acteurs professionnels.
9: En une phrase, moi, j'ai jamais fait le distinguo entre l'étymologie du mot amateur, c'est amour. Donc, à partir de là, il y a des professionnels qui sont beaucoup moins investis que des amateurs.
3: Voilà. C'est ça.
8: C'est quand même assez exceptionnel. Hein. On est vraiment chanceux, voilà, parce qu'on est encadré de professionnels, ce qui nous rend meilleurs. Hein, il faut pas, voilà. Et on a une pièce qui est écrite que pour nous, avec l'univers d'Éric qui est à la fois très absurde, très poétique. Hein. C'est vraiment la différence de reprendre une pièce déjà écrite, classique, que tout le monde connaît. Là, il y a une vraie surprise, une vraie originalité et on espère bien surprendre nos spectateurs.
3: On reste un temps sur Jordan et Noir.
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1: Bonjour, je m'appelle Claire et je suis prof de yoga à Calvisson. Vous savez, on a tous ces moments en mode automatique.
2: Conduire, marcher, cuisiner. Le corps fait, mais l'esprit est ailleurs. Et aujourd'hui, je vous propose un petit basculement. Là, maintenant, peu importe ce que vous êtes en train de faire, ralentissez votre attention et commencez par écouter. Quels sont les sons autour de vous? Ne cherchez pas à les nommer, mais juste laissez-les exister. Puis ressentez le contact de vos pieds sur le sol, de vos mains, peut-être la température de l'air, un tissu sur votre peau. Ensuite, regardez vraiment, pas comme d'habitude. Remarquez une couleur, un détail que vous n'aviez jamais vu. Et peut-être même une odeur, un goût, subtil mais bien présent. Et vous n'avez rien à changer, juste à ressentir. Et vous verrez comment ce moment banal peut devenir une expérience, parce que quand vos sens s'éveillent, votre vie aussi. Et au fil du temps, cette pratique vous aide à vous sentir plus vivant, à être au cœur du quotidien. Alors la prochaine fois que vous prenez la route ou que vous épluchez des légumes, souvenez-vous que vous pouvez basculer du mode automatique à une expérience sensorielle, vivre l'instant pleinement et intensément. Pour rester en contact, vous me retrouverez sur les réseaux sociaux et sur Google, claire.yoginette. Belle journée.
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2: Rencontre avec Stéphanie, qui nous vient tout droit du village de La Salle en Cévennes, qui évoque la troisième édition du festival Mère Nature qui aura lieu du 20 au 21 juin inclus au cœur du village même de La Salle, donc dans l'ouest du département, du Gard au cœur des Cévennes.
3: Bonjour à tous. Mère Nature, c'est un festival qui vise à mettre à l'honneur le vivant, les plantes, le vivre ensemble. Ça va se dérouler du vendredi 19 juin au soir jusqu'au dimanche 21 juin au soir, avec une riche programmation de conférences, d'ateliers, des balades botaniques, un espace dédié aux familles, donc un espace beaucoup plus ludique où on pourra pratiquer. Donc il y a vraiment tout un volet théorique et aussi des propositions de pratiques artistiques et beaucoup plus pédagogiques et ludiques. Voilà, donc c'est un festival où on vient se retrouver avec comme thématique cette année nourrir les liens. Ça nous tient vraiment à cœur et c'est pour cela d'ailleurs que le festival est organisé au centre du village de La Salle pour qu'un plus grand nombre de personnes se rencontrent pour cette troisième édition. Et il y aura donc au glycine, les espaces dédiés aux conférences, ateliers, propositions de balades et plein d'autres surprises, de spectacles, évidemment le concert. Et sur la place, il y aura un grand marché aux plantes et d'artisans. Voilà, toute la programmation, elle est en ligne sur internet, sur le site Hello Asso, et on a aussi une page Facebook. Alors l'association qui organise le festival, c'est l'association Graines de Liens, qui est basée à La Salle. On est une petite équipe et on a vraiment à cœur d'organiser des événements qui visent à promouvoir les plantes, le vivant et aussi du coup la relation entre êtres humains. Alors si on vient une journée au festival en famille, eh bien on va pouvoir se balader dans le marché qui est en accès libre et gratuit. Et ensuite, on peut aller voir des conférences plutôt pour un public initié et adulte, on va dire. Et ensuite, on peut s'inscrire à des ateliers de pratique, donc des ateliers de tissage de laine, des ateliers de teinture végétale. Il y aura beaucoup de propositions. Il y aura des spectacles. Et le samedi soir, il y aura un concert de baltrade avec aussi une initiation au préalable aux danses traditionnelles. Il y aura aussi une projection du film Animus Femina, qui est un film documentaire qui a été réalisé par Eliane de la Tour, qui sera présente lors de cette soirée et qui proposera un temps d'échange avec le public à l'issue de la projection. Projection qui est d'ailleurs réalisée en partenariat avec Cineco, que je tiens à remercier. Ça se passera à la filature du Pont de Fer et il sera possible de se restaurer. Bienvenue pour venir manger avant la projection ou après la projection. Voilà, d'ailleurs, pendant tout le festival, je tiens aussi à préciser qu'on proposera une cuisine faite maison avec des produits bio et local. Donc ça nous tient vraiment à cœur aussi de nous régaler les papilles et de proposer ça. Et il y aura aussi plein d'autres très très bonnes choses à manger, comme de la spiruline, des glaces artisanales. Voilà, donc on a hâte de nous retrouver. Ça se passe à La Salle du vendredi 19 juin au soir au dimanche 21 juin au soir.
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0: Retour sur Radio Système, c'était les informations délivrées par notre partenaire Radio France Internationale. On continue nos programmes.
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1: Bonjour à toutes et à tous, votre bulletin météo de ce jeudi 18 juin. De légers passages nuageux n'altéreront pas le beau temps de cette matinée. Et côté température, le thermomètre affiche déjà 18 degrés. Le vent est calme, il souffle en rafale à 15 km/h. L'après-midi, la situation est stable et c'est plutôt du beau temps avec un ciel peu nuageux. Côté température, le thermomètre grimpe, il va atteindre jusqu'à 31 degrés avec un ressenti de 36 degrés sous l'influence du soleil. Le vent, quant à lui, va se renforcer pour souffler en rafale à 35 km/h. Aujourd'hui, jeudi 18 juin, c'est la Saint-Léonce.

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0: Tout de suite, on retrouve Caroline, conseillère en séjour à l'Office de Tourisme Cœur de Petite Camargue, qui réunit, je vous le rappelle, les communes de Vauvert et Margaux, Bord, Beauvoisin et Le Quélard. Elle vient toutes les fins de semaine pour tout simplement nous donner des idées de sortie sur ce territoire. Salut Caroline.
1: Bonjour Dominique.
0: Allez, on commence toujours, comme d'habitude, par les expositions sur Vauvert.
1: Et oui, dernière ligne droite pour voir Embrun coloré de Robert Faure à l'espace culturel Jean Jaurès à Vauvert. Elle sera visible jusqu'au mercredi 24 juin. Autre exposition, toujours sur Vauvert, est visible jusqu'au samedi 27 juin. Exposition galénique du soin à l'art et de l'art au soin à l'atelier Le Bourbon, lieu d'art et de son, 33 impasse Le Planet.
0: À Vauvert. Le 18 juin, ce jeudi à Vauvert, le trophée des prémices, troisième journée.
1: Et oui, la troisième journée, ce trophée qui est toujours dédié à la recherche des nouveaux talents taurins. Il permet aux taureaux jeunes de 5 à 7 ans des manades locales de venir se tester en piste et d'être détectés s'ils se révèlent méritants. Cette course aura lieu avec les manades Renault, La Fisca et de la Clapière, organisée par la ville de Vauvert en partenariat avec la Fédération française de la course camarguaise. C'est bien sûr une course gratuite, ce jeudi 10 juin à Vauvert, aux arènes.
0: Aux arènes. Le lendemain, le 19 à Aymargues, toujours du taureau que du taureau, course camarguaise de taureaux jeunes à 17h30, organisée par le club taurin La Balestilla. Entrée 8 euros avec les manades Cuillet, Aubanel, Baron Celli et Renault. Aux arènes, donc.
1: Et on continue avec le samedi 20 juin à Aymargues, ce même club taurin, La Balestilla, qui organise à 18h30 un loto sur la promenade Jules Ferry à Aymargues.
0: Du 19 au 21 juin, n'oubliez pas, c'est la fête de la musique sur les territoires, sur notre territoire en Petite Camargue. On va swinguer, danser et se dandiner. Le vendredi 19 juin, on se retrouve d'abord au bord, c'est à la place de la mairie, hein, de 18h30 à 20h. Mais aussi
1: Le Quélard, place de la mairie de 19h à 21h, à Vauvert, à l'auditorium de l'école de musique pour un concert à 18h30. Le samedi 20 juin, direction Aymargues pour un concert de l'orchestre symphonique à 21h au centre culturel. Également sur Beauvoisin, place du Temple, un concert filine avec stéréotype dès 19h. Et le dimanche 21 juin, à Beauvoisin, place du Temple à partir de 17h et à Vauvert, place de la mairie de 19h à 21h.
0: Et puis à noter que le mardi 23 juin, c'est la fête des feux de la Saint-Jean à Le Quélard. 16h arrivée de la flamme à l'école élémentaire, exposition des dessins des enfants, danse d'ouverture des cabidoules à l'école et départ du défilé, danse sur le pont du Grès et place Ludovic Tarieux, arrivée du cortège, place Saint-Jean, embrasement, farandole autour du bûcher avec une animation musicale bien sûr, restauration, soirée dansante. Mais il n'y a pas de taureau. Eh bien non, parce que c'est la fête de la Saint-Jean au Quélard ce mardi 23 juin, autour, hein, si j'ai bien compris, des écoles primaires. Le mercredi 24 juin, on finit là-dessus ?
1: Eh oui, avec la visite guidée de la réserve de Maestre à 9h. Le tarif est à 8 euros et pour les enfants de 6 à 12 ans à 4 euros. Sur réservation au 04 86 84 04 39.
0: Merci Caroline de l'Office de Tourisme Cœur de Petite Camargue. On se retrouve toutes les semaines pour l'agenda des sorties sur les communes du Quélard, au bord Beauvoisin, Aymargues et Vauvert. Je vous rappelle que vous pouvez aussi réécouter, télécharger cet agenda sur le site ou sur le SoundCloud de radiosystème.fr. Pour en savoir plus, un site internet, un Facebook.
1: Oui Dominique, le site internet de l'Office de Tourisme Cœur de Petite Camargue est www.coeurdepetitecamargue.fr. Vous pouvez aussi nous suivre sur la page Facebook et l'Instagram. Trônant fièrement sur la place Gambetta, la tour de l'horloge est la mémoire vivante de Vauvert. La cloche de la tour a rythmé la vie des passants pendant des siècles. Vauvert et sa tour de l'horloge, c'est une histoire d'amour, des siècles de partage, de joie et de peine. L'Office de tourisme Cœur de Petite Camargue, en partenariat avec la mairie, a organisé des visites flash de la tour de l'horloge. 45 minutes de pur bonheur et de découverte de ce magnifique édifice. La restauration a été minutieuse et la tour de l'horloge est prête à vous accueillir. Les réservations se font directement auprès de l'office de tourisme Cœur de Petite Camargue par téléphone au 04 66 88 28 52. L'entrée est gratuite pour les habitants de la communauté des communes de Petite Camargue et à 3,50 euros pour les extérieurs. Attention, le nombre de places est à 8 personnes et la réservation est obligatoire. Bonne visite! Pour le mois de juin, vous pourrez visiter la tour de l'horloge le jeudi 4 juin à 10h, le mardi 16 juin à 10h et le mardi 23 juin à 10h.

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1: Alors, Jean-Noël, c'est la scène 6, joyeux anniversaire. Du coup, Jordan, tu rentres avec la chaise sur le plateau, on est d'accord. Donc tu t'assois, et puis après, Anda, c'est parti. Ok ? Je vous laisse faire, hein, je vous coupe pas.
2: Dans quelques jours, des habitants de la Vallée des Gaves joueront sur scène « Nos paradis », une pièce de théâtre qu'ils ont montée pendant plusieurs mois avec une compagnie professionnelle locale, un projet soutenu par la ville de Cauterets.
3: Alors bonjour, moi je m'appelle Jordan et si j'ai décidé de participer à ce projet, c'est parce que j'ai vu le spectacle de l'année dernière et ça m'a vraiment donné envie de vivre cette expérience, donc je me suis lancé.
4: Bonjour Céline, c'est ma toute première fois. J'avais envie de me lancer côté théâtre depuis que j'étais adolescente, je crois. Ça y est, j'ai plongé. J'en suis très heureuse.
5: Bonjour, je m'appelle Philippe et ça nous permet de connaître d'autres personnes qui sont au sein du village. Et ça crée une certaine union, un échange et c'est très enrichissant. Ouais.
6: Bonjour, moi c'est Marie. Donc moi c'est le troisième spectacle auquel je participe avec le collectif Décomposé. Et c'est toujours une expérience très agréable à laquelle je n'ai pas pu dire non. J'avais très envie de réitérer.
2: Éric Durand est le metteur en scène du collectif Décomposé. C'est la troisième pièce qu'il monte à Cauterets.
7: Moi je crois que tout l'intérêt d'un projet comme ça, c'est de donner le moyen à tout le monde de s'exprimer. En tout cas, enfin moi c'est ce qui me tient à cœur sur ce projet.
8: Plus du fait que ce soit pas forcément des acteurs professionnels.
7: En une phrase, moi j'ai jamais fait le distinguo entre l'étymologie du mot amateur, c'est amour. Donc à partir de là, il y a des professionnels qui sont beaucoup moins investis que des amateurs.
1: Voilà.
6: C'est quand même assez exceptionnel. Hein. On est vraiment chanceux, voilà, parce qu'on est encadré de professionnels, ce qui nous rend meilleurs. Hein, il faut pas, voilà. Et on a une pièce qui est écrite que pour nous, avec l'univers d'Éric qui est à la fois très absurde, très poétique. Hein. C'est vraiment la différence de reprendre une pièce déjà écrite, classique, que tout le monde connaît. Là, il y a une vraie surprise, une vraie originalité et on espère bien surprendre nos spectateurs.
1: On reste un temps sur Jordan et Noir.
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1: Bonjour, je m'appelle Claire et je suis professeure de yoga à Calvisson. Je voudrais vous parler aujourd'hui d'un sujet que je connais bien. Qu'est-ce que le yoga? Alors quand on en parle, on pense souvent à des postures sur un tapis. En réalité, c'est bien plus que ça. Le yoga est né en Inde il y a plus de 4000 ans et à la base, c'était réservé aux hommes. Et ce n'était pas une approche physique, mais spirituelle. Et le mot yoga, ça signifie union entre le corps, le souffle et l'esprit. Et les postures, les asanas, ce n'est qu'une toute petite partie du yoga. On va aussi y trouver la respiration, la méditation et tout un mode de vie. Alors à quoi ça sert de pratiquer le yoga d'aujourd'hui? Physiquement, on va améliorer la mobilité, on va chercher à renforcer les muscles profonds. Mais surtout, ça va permettre de revenir à soi, retrouver de l'apaisement et de la clarté mentale, sur le tapis et en dehors. Il existe différents styles selon les besoins. Des yogas tout doux, plutôt traditionnels ou plus dynamiques, comme le vinyasa que je propose. Et des formats très spécifiques, comme par exemple le yoga prénatal, pour enfants, sur chaise, etc. En réalité, il n'existe pas un yoga, mais une quantité infinie de yoga qui s'adapte tout au long de notre vie. J'espère que cette chronique vous aura plu et donné envie de découvrir cette pratique. Pour rester en contact, je suis sur les réseaux sociaux et sur Google, claire.yoginette. Belle journée!
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2: Rencontre avec Stéphanie, qui nous vient tout droit du village de La Salle en Cévennes, qui évoque la troisième édition du festival Mer Nature qui aura lieu du 20 au 21 juin inclus au cœur du village même de La Salle, donc dans l'ouest du département, du Gard au cœur des Cévennes.
3: Bonjour à tous. Mer Nature, c'est un festival qui vise à mettre à l'honneur le vivant, les plantes, le vivre ensemble. Ça va se dérouler du vendredi 19 juin au soir jusqu'au dimanche 21 juin au soir, avec une riche programmation de conférences, d'ateliers, des balades botaniques, un espace dédié aux familles, donc un espace beaucoup plus ludique où on pourra pratiquer. Donc il y a vraiment tout un volet théorique et aussi des propositions de pratiques artistiques et beaucoup plus pédagogiques et ludiques. Voilà, donc c'est un festival où on vient se retrouver avec comme thématique cette année nourrir les liens. Ça nous tient vraiment à cœur et c'est pour cela d'ailleurs que le festival est organisé au centre du village de La Salle pour qu'un plus grand nombre de personnes se rencontrent pour cette troisième édition. Et il y aura donc au Glycine les espaces dédiés aux conférences, ateliers, propositions de balades. Et plein d'autres surprises, de spectacles, évidemment le concert. Et sur la place, il y aura un grand marché aux plantes et d'artisans. Voilà, toute la programmation, elle est en ligne sur Internet, sur le site Hello Asso. Et on a aussi une page Facebook. Alors l'association qui organise le festival, c'est l'association Graines de Liens, qui est basée à La Salle. On est une petite équipe et on a vraiment à cœur d'organiser des événements qui visent à promouvoir les plantes, le vivant et aussi du coup la relation entre êtres humains. Alors si on vient une journée au festival en famille, eh bien on va pouvoir se balader dans le marché qui est en accès libre et gratuit. Et ensuite, on peut aller voir des conférences donc plutôt pour un public initié et adulte, on va dire. Et ensuite, on peut s'inscrire à des ateliers de pratique, donc des ateliers de tissage de laine, des ateliers de teinture végétale. Voilà, il y aura beaucoup de propositions, il y aura des spectacles et le samedi soir, il y aura un concert de baltrade avec aussi une initiation au préalable aux danses traditionnelles. Il y aura aussi une projection du film Animus Femina, qui est un film documentaire qui a été réalisé par Eliane Delatour, qui sera présente lors de cette soirée et qui proposera un temps d'échange avec le public à l'issue de la projection. Projection qui est d'ailleurs réalisée en partenariat avec Cinéco, que je tiens à remercier. Ça se passera à la filature du Pont de Fer et il sera possible de se restaurer. Bienvenue pour venir manger avant la projection ou après la projection. Voilà, d'ailleurs, pendant tout le festival, je tiens aussi à préciser qu'on proposera une cuisine faite maison avec des produits bio et local. Donc ça nous tient vraiment à cœur aussi de nous régaler les papilles et de proposer ça. Et il y aura aussi plein d'autres très très bonnes choses à manger, comme de la spiruline, des glaces artisanales. Voilà, donc on a hâte de nous retrouver. Ça se passe à La Salle du vendredi 19 juin au soir au dimanche 21 juin au soir.
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1: Retour sur Radio Système, c'était les informations délivrées par notre partenaire Radio France Internationale. On continue nos programmes.
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1: Bonjour à toutes et à tous, votre bulletin météo de ce jeudi 18 juin. De légers passages nuageux n'altéreront pas le beau temps de cette matinée. Et côté température, le thermomètre affiche déjà 18 degrés. Le vent est calme, il souffle en rafale à 15 km/h. L'après-midi, la situation est stable et c'est plutôt du beau temps avec un ciel peu nuageux. Côté température, le thermomètre grimpe, il va atteindre jusqu'à 31 degrés avec un ressenti de 36 degrés sous l'influence du soleil. Le vent, quant à lui, va se renforcer pour souffler en rafale à 35 km/h. Aujourd'hui, jeudi 18 juin, c'est la Saint-Léonce.

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2: Et aujourd'hui, nous irons du côté de Vauvert et d'Arles avec deux offres d'emploi à pourvoir. Du côté de Vauvert, tout d'abord, où l'on recherche un équipier polyvalent, homme ou femme. Vous assurerez le bon approvisionnement des rayons, vous garantirez l'encaissement fiable des produits, la qualité et la fraîcheur des produits, participerez à la production des produits du point chaud, pain, viennoiserie, snacking. Il faudra également entretenir le supermarché et garantir le meilleur accueil pour les clients, appliquer au quotidien les règles d'hygiène et de sécurité. C'est un contrat de travail à durée indéterminée de 35 heures par semaine, travail en journée, travail les week-ends et jours fériés. C'est un emploi non qualifié, les débutants sont acceptés. Et pour poursuivre, nous irons du côté d'Arles où l'on recherche un assistant, assistante d'éducation. Vos missions, encadrement et surveillance des élèves, aide à l'organisation des activités éducatives et pédagogiques, participation à la vie scolaire et à l'animation de l'établissement, collaboration avec l'équipe éducatrice. C'est un contrat de travail à durée déterminée, d'une période de 12 mois à temps partiel, 30 heures par semaine. Une expérience d'un an est appréciée dans le domaine de l'éducation ou de l'animation, diplôme requis, bac ou équivalent.
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4: Trônant fièrement sur la place Gambetta, la tour de l'horloge est la mémoire vivante de Vauvert. La cloche de la tour a rythmé la vie des passants pendant des siècles. Vauvert et sa tour de l'horloge, c'est une histoire d'amour, des siècles de partage, de joie et de peine. L'office de tourisme Cœur de Petite Camargue, en partenariat avec la mairie, a organisé des visites flash de la tour de l'horloge. 45 minutes de pur bonheur et de découverte de ce magnifique édifice. La restauration a été minutieuse et la tour de l'horloge est prête à vous accueillir. Les réservations se font directement auprès de l'office de tourisme Cœur de Petite Camargue par téléphone au 04 66 88 28 52. L'entrée est gratuite pour les habitants de la communauté des communes de Petite Camargue et à 3,50 euros pour les extérieurs. Attention, le nombre de places est à 8 personnes et la réservation est obligatoire. Bonne visite! Pour le mois de juin, vous pourrez visiter la tour de l'horloge le jeudi 4 juin à 10h, le mardi 16 juin à 10h et le mardi 23 juin à 10h.
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1: Bonjour, je m'appelle Claire et je suis prof de yoga à Calvisson. Et je vais vous parler d'un outil de bien-être très simple, accessible à tous. On l'utilise parfois sans y penser, mais on en sous-estime complètement le pouvoir. Le sourire. C'est gratuit, illimité, sans abonnement. Et pourtant, on oublie de l'utiliser. Et bonne nouvelle, votre corps, lui, il adore ça. Dès que vous souriez, il libère un petit cocktail magique. Dopamine, sérotonine, endorphine. En gros, les hormones qui disent à votre cerveau « Eh, mais ça va plutôt bien, là, en fait !» Et le plus drôle, c'est que votre cerveau, il est pas très exigeant. Même un sourire un peu forcé, ça peut suffire à le tromper. Oui, oui, vous pouvez littéralement simuler un sourire jusqu'à vous sentir mieux. Et autre effet secondaire non négligeable, le sourire est contagieux. Grâce aux neurones miroirs, vous souriez. Et la personne en face de vous a envie de sourire aussi. C'est une épidémie de bonne humeur. Alors je vous propose un test en direct. Laissez un sourire se dessiner sur votre visage. Et observez. Le visage se détend, la respiration se calme. Et peut-être même que votre humeur fait un petit pas de côté. Et je vous propose un défi simple. Aujourd'hui, souriez à trois moments improbables. Dans votre miroir, dans votre voiture, ou à quelqu'un que vous ne connaissez pas. Au pire, vous allez passer pour quelqu'un de sympa. Franchement, le risque est limité. Et au mieux, vous changerez votre journée, et peut-être même celle des autres. Il est temps pour moi de vous souhaiter beaucoup de sourires et une très belle journée. Pour rester en contact, vous me retrouverez sur les réseaux sociaux et sur Google, claire.yoginette.
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0: Et si on parlait d'Europe, avec la Maison de l'Europe de Nîmes et le Mouvement Européen du Gard. Jean-Luc Bernet est avec nous, il représente le Mouvement Européen du Gard et la Maison de l'Europe de Nîmes. Bonjour Jean-Luc.
1: Bonjour Dominique.
0: C'est notre petit rendez-vous, on va dire, mensuel, si je puis dire comme ça, de temps en temps. Tu interviens sur notre antenne pour évoquer l'actualité, on va dire, de ces deux entités, Mouvement Européen du Gard, qui est une entité un peu plus politique, on va dire, de la vision un peu fédérale.
1: Fédéraliste,
0: hein, l'Europe fédérale. Et la Maison de l'Europe de Nîmes, qui, elle, par contre, représente la Commission européenne
1: qui met
0: en œuvre en quelque sorte les échanges entre les Européens, etc. Donc vous organisez le jeudi 25 juin à partir de 18h une rencontre débat sur le thème de Chypre et l'Europe, une longue histoire. Alors pourquoi vous parlez de Chypre ce jeudi 25 juin?
1: Alors, deux fois par an, nous organisons à la Maison de l'Europe, puisque c'est notre siège social, et c'est évidemment une collaboration entre les deux associations qui sont étroitement unies, Mouvement Européen et Maison de l'Europe. Deux fois par an, on organise une réunion publique qui va présenter des éléments du bilan de 6 mois de présidence du Conseil de l'Union européenne. C'est quoi ce truc ? On a évidemment souvent tendance à considérer que l'Europe, c'est une grosse machine bureaucratique. Bon, par certains côtés, c'est pas faux, mais en même temps, c'est aussi l'expression d'une volonté, non pas de bureaucratie, mais de démocratie. Alors, il se trouve que le principe qui a été discuté, mais qui finalement est toujours maintenu, est le suivant. Tous les 6 mois, c'est un État membre qui assure la présidence du Conseil de l'Union européenne, qui n'est pas la présidence de l'Union européenne, pour laquelle il y a un président qui s'appelle actuellement Antonio Costa, qui est l'ancien Premier ministre portugais. Donc la présidence du Conseil de l'Union européenne, c'est une tâche donc qui se déroule sur 6 mois, qui consiste principalement à organiser les réunions entre les membres du Conseil, donc les 27 États membres qui délèguent soit leur président dans au moins un cas qui est celui de la France, soit leur Premier ministre. Et puis le Conseil, c'est aussi les ministres concernés par une mesure à prendre, que ce soit dans le domaine de l'industrie, de l'énergie, des transports, de l'agriculture, du social, de l'environnement. Ça, c'est ce qu'on appelle le Conseil. Alors, donc c'est présidé pendant 6 mois, ça veut dire que le pays qui est en charge de ça doit organiser un certain nombre de réunions, et puis deux fois pendant le semestre en général, la prochaine va avoir lieu d'ailleurs demain, sauf erreur, demain après-demain, ils organisent aussi un sommet, donc entre les chefs d'État ou de gouvernement des États membres. Voilà le rôle de la présidence du Conseil de l'Union européenne.
0: Voilà, donc Chypre est aujourd'hui donc le leader. Comment, je vois un peu le petit flyer, Chypre et l'Europe, une longue histoire, et la question qui est posée, c'est comment se gouverne un grand pays, un pays grand comme la Corse, avec un mur, 2 monnaies, 3 langues, 4 souverainetés, 6 forces armées, 7 drapeaux et 1/3 des sièges de parlement vacants depuis 62 ans. C'est quand même assez atypique, ce pays.
1: Alors, c'est complètement atypique. Bon, une longue histoire qui est un peu étrange. Puis il faut se rappeler quand même que Chypre était une colonie britannique jusqu'en 1964, dont il y a eu un processus, comme l'était Malte également, il y a un processus qui a mené progressivement à l'indépendance sous un grand personnage qui s'appelait à l'époque Monseigneur Makarios, qui était l'archevêque et qui était entré en politique, qui a été

0: celui qui a mené les négociations qui ont conduit à l'indépendance de Chypre. Donc ça, c'était en 1964. Mais Chypre est resté quand même, comme Malte également, un peu moins quand même, puisqu'il y a Malte a l'anglais comme langue officielle, alors que Chypre a le grec comme langue officielle, et avait aussi le turc jusqu'à une certaine période. Et puis en 1974, les colonels grecs ont eu la bonne idée de vouloir annexer Chypre, c'est-à-dire décréter que Chypre désormais ferait partie de la Grèce, purement et simplement. Et mal leur en a pris. D'abord parce que ça a fait que la Turquie, qui était à l'époque sous un régime militaire suite à un coup d'État, pour ne pas changer, bon, c'est un peu ancien, a envahi l'île et a voulu envahir l'île purement et simplement pour s'opposer à cette annexion. Et de leur côté, les colonels grecs, ben, ça a été leur champ du cygne. Ils ont été aussitôt virés et remplacés par le retour à la démocratie, à la République. Mais depuis ce temps-là, donc c'était en 1974, l'île est coupée en deux, entre une partie au nord qui représente un peu moins de la moitié, entre le tiers et 40% du territoire et 30% de la population, qui s'est déclarée république
1: chypriote
0: du nord, république chypriote turque du nord, voilà, RCTN, où la population est à 99% turc, ou
1: reconnu par la Turquie en tout cas,
0: reconnu par un seul pays qui est la Turquie.
1: Et au sud,
0: c'est la République de Chypre, qui est à grande majorité grecque. Alors tout ça a mené à des transferts de population, comme toujours, très douloureux, puisque les Turcs qui vivaient au sud ont dû déménager, les Grecs qui vivaient au nord ont dû déménager. Et lorsque Chypre a adhéré à l'Union européenne, les négociations d'adhésion lui avaient fait obligation d'organiser avant la date de l'adhésion, qui était le 1er mai 2004, un référendum de réunification de l'île. Bon, ce référendum a été organisé in extremis le 28 avril, sauf que le résultat, ça a été que la grande majorité, une majorité importante des Grecs ont refusé la réunification, alors que les Turcs du Nord, eux, ils ont voté pour. Seulement, ça n'a pas suffi pour que, bien sûr, ne serait-ce que pour des raisons numériques, ça n'a pas suffi. Donc, malgré tout, l'Europe a bien été obligée d'accepter que Chypre adhère avec sa moitié sud seulement. C'est la raison pour laquelle il y a un tiers des sièges de députés qui sont aujourd'hui vacants, puisque c'est ceux qui représenteraient la partie turque de la population. Non. Voilà. Ouais, donc on est dans cette situation-là. Alors la partie nord, évidemment, est...
1: Non, on est bien dans ce qu'est l'Europe. Hein. Il faut composer, on compose avec l'histoire de tous ces
0: bien
1: pays
0: sûr.
1: Et on essaye d'en faire un...
0: Et bien sûr. Voilà. Alors,
1: un espace cohérent.
0: Alors il y a des choses qui se passent quand même pour que la partie nord adhère, bénéficie d'un certain nombre de programmes. Ça ne va pas chercher très très loin, mais alors bien sûr ils ont la monnaie, c'est la même que la livre turque, hein. Mais par exemple je sais que sur les il y a beaucoup de circuits touristiques qui se font en République chypriote turque du Nord, parce qu'ils sont beaucoup moins chers, tout simplement, et puis que c'est pas inintéressant historiquement, hein, parce que Chypre c'est un pays qui a quand même une grande ancienneté. Chypre, ça veut dire le cuivre, hein, il faut se rappeler. Chypre, le nom de Chypre vient du cuivre. Parce qu'à l'époque, toute l'Antiquité se servait à Chypre pour récupérer du cuivre et en alliage avec l'étain, faire le bronze. Donc Chypre, c'est une ville qui a une histoire extrêmement ancienne et très riche, hein, qui est très proche de la Turquie. Donc il y a beaucoup de circuits touristiques qui unissent la partie nord de Chypre et la Turquie.
1: Beau pays, hein, qui se trouve en Méditerranée orientale, plus proche de la Turquie, de la Syrie, du Liban. Hein. On est vraiment dans le...
0: Bien sûr, on est à 150
1: kilomètres. Et donc, ils ont adhéré à l'euro aussi, ils ont récupéré l'euro depuis 2008.
0: Hein, Chypre est dans l'euro, bien sûr, depuis...
1: Ou la monnaie aussi, hein, je parlais de la monnaie.
0: Oui, bien sûr.
1: Depuis 2008.
0: Chypre est dans la zone euro.
1: Autre question, donc quel est le bilan justement de la présidence chypriote, c'est la deuxième question, du Conseil de l'Union européenne, donc qui finit maintenant, hein, on va dire la présidence finit en juin, à la fin du mois.
0: Alors, elle se termine le 30 juin, donc le bilan définitif, il sera tiré à ce moment-là. Le bilan, bon, évidemment, les pays...
1: Le bilan, ce sera l'objet, bien sûr, hein, de cette
0: de
1: réunion.
0: De ce qu'on dira le 25 juin.
1: Le 25 juin, mais quand même, quelques éléments,
0: alors,
1: Jean-Luc Bernet.
0: Ce qu'on peut dire, d'abord, il faut se rappeler quand même que ces 6 mois de présidence ont été marqués par une actualité internationale particulièrement mouvementée. Hein. Il faut se rappeler que même Chypre ont été frappés par un missile iranien, parce que Chypre a sur son sol une base britannique, ça faisait partie du traité d'indépendance, hein. Il y a un espace qui est un espace britannique, qui est une base militaire, qui est à Chypre, donc c'est même pas un terrain loué ou prêté ou ni quoi que ce soit, c'est vraiment un terrain un peu comme les Gibraltar, comme les Guantanamo à Cuba, par exemple, hein. C'est le même genre de situation tout à fait étonnante. Et donc, ils ont été frappés, cette base a été frappée par un missile qui, je crois, n'a pas fait trop de dégâts, mais quand même. Hein. Donc, ils ont été, malgré eux, impliqués dans ce tourbillon d'avion. Oui. Donc, ça n'a pas simplifié beaucoup les choses. Mais après, bon, ils ont quand même mené leur affaire.
1: Sur le bilan.
0: Alors, ce qu'on peut en dire
1: principalement,
0: c'est qu'on est dans la toute première phase de lancement de la procédure qui va conduire à l'élaboration du budget de l'Union européenne qui entrera en vigueur pour une période de 7 ans, le 1er janvier 2028. Donc, l'affaire est d'importance.
1: C'est un
0: gros
1: travail.
0: Hein. C'est un énorme travail. Il faut, comme il explique, bien sûr, arriver à concilier toutes les demandes et tous les intérêts, à la fois de tous les corps sociaux, à la fois des États membres qui ont des demandes qui peuvent être différentes, divergentes, voire contradictoires. Ceux qui payent trop, les contributeurs nets, comme on dit, ben, ils vont les payer moins. Ceux qui, tout en n'étant pas contributeurs nets, reçoivent, ben, ils vont les recevoir un peu plus. Sans pour autant, on l'a vu avec la Hongrie, qu'on vienne trop mettre le nez dans leurs affaires intérieures. Voilà, tout ça, ça fait évidemment quelque chose de très compliqué. Mais disons que globalement, ce que j'ai pu en lire, montre que les négociations avancent quand même assez bien.
1: Pour ce budget 2028.
0: Alors, ce budget 2028-2034, ben, il est quand même en augmentation assez importante. Alors, en volume, évidemment, puisqu'on passe d'à peu près 1 000 milliards d'euros à 1 800 milliards d'euros sur la même période. Hein. Mais surtout, il est basé sur 1,23% du produit intérieur brut de l'ensemble de l'Europe. Alors, ce sont des données qui peuvent paraître un peu sèches et qui ne diront peut-être pas grand-chose à tout le monde, mais ça montre quand même que la volonté de progressivement de faire que le budget européen soit un acteur de plus en plus important dans le paysage économique, cette idée-là, elle progresse quand même beaucoup.
1: Surtout qu'il y a aussi la guerre, la protection.
0: Alors, surtout que les besoins sont là, notamment les besoins de défense. Les besoins sont là aussi pour les pays. Alors, la République, enfin, le gouvernement chypriote a fixé une règle qui est que tous les pays qui sont en dessous de 90% du niveau moyen de PIB par habitant au niveau européen doivent pouvoir bénéficier des fonds, alors que ceux qui sont au-dessus seront contributeurs nets. C'est le principe même de la solidarité. Enfin, ils ont réussi à poser des chiffres, à faire en sorte que certains budgets marquent un peu le pas. Alors, je passe à la pêche, parce qu'il faut faire des choix. Hein. Comme disait Médès France, gouverner, c'est choisir. Il faut faire des choix. Le budget de la pêche marque un peu le pas. Le budget de l'agriculture marque un peu le pas. Il reste quand même un gros budget autour de 30% de l'ensemble du budget de l'Union européenne. Mais après, des budgets comme la défense, évidemment, vont progresser. La santé va progresser. L'environnement, l'énergie, la transition climatique, tout ça, c'est des enjeux.
1: Des priorités.
0: Tout à fait, c'est des priorités.
1: Et
0: donc elles vont être.
1: On aura l'occasion.
0: Elles vont être servies. Voilà.
1: On aura l'occasion d'en reparler, effectivement. Alors, si vous voulez en savoir plus, donc on va conclure là. Jean-Luc Bernet, à moins que vous ayez autre chose à rajouter sur cette fameuse réunion du jeudi 25 juin à 18h à Nîmes, à la Maison de l'Europe de Nîmes, à rue Avenue
0: De la rue de la République.
1: République à Nîmes, Chypre et l'Europe, une longue histoire, un débat organisé par Frédéric Bourquin notamment, ancien président de la Maison de l'Europe.
0: Alors
1: il va présenter lui. Hein.
0: Oui, il va, parce que lui, il a fait un séjour en République turque du Nord, donc il connaît un petit peu la situation. C'est lui qui a voulu montrer tous ces chiffres un peu étonnants. Hein,
1: six armées, sept drapeaux, voilà, trois langues, quatre souverainetés.
0: Bon, oui, il faut faire un peu le compte.
1: Il fait la communication.
0: Voilà, donc lui, il va présenter de manière, sur un mode beaucoup plus distractif, hein, le voyage qu'il a fait et la situation actuelle de Chypre. Et moi, je ferai très rapidement, je présenterai les éléments du bilan de la présidence chypriote. Voilà.
1: Qu'est-ce qu'on rajoute ? Venez nombreux, hein, donc, ce jeudi 25.
0: Venez nombreux, l'entrée est évidemment comme
1: libre,
0: toujours gratuite.
1: Un petit apéro à la fin.
0: Et après, un petit apéro à la fin.
1: Voilà, jeudi 25 juin, 18h, Maison de l'Europe de Nîmes, une rencontre débat sur le thème Chypre et l'Europe, une longue histoire avec Jean-Luc Bernet. Tu interviendras et Frédéric Bourquin.
0: Bourquin.
1: Merci
0: voilà.
1: Jean-Luc.
0: Merci à toi.
1: Et si on parlait d'Europe, avec la Maison de l'Europe de Nîmes et le mouvement européen du Gard, vous pouvez retrouver ce podcast sur le site internet radiosystème.com ou tout simplement sur la plateforme SoundCloud.
2: Tout savoir sur les festivals, les concerts, découvertes musicales, Hugues.
3: Le vendredi 3 juillet, vous pourrez assister à la dernière soirée This is not a love night de la saison. Rendez-vous donc du côté de Paloma à partir de 20h30 avec les concerts des groupes punk Public House, groupe en pleine ascension originaire de Melbourne et formé en 2023. Public House délivre un punk à très haute intensité, fait d'énergie brute et de riffs hurlants. Vous retrouverez également le groupe The Splitters, groupe qui naît en 2013 sur les bancs d'un collège toulonnais. Le Quatuor profitera également pour vous présenter son nouvel album qui propose une fusion efficace entre mélodie, riff imparable et rythmique très garage punk. Rendez-vous donc le vendredi 3 juillet du côté de Paloma. Ça va se passer dans le patio, ouverture des portes à 20h pour assister à cette soirée. This is not a love night, ça vous coûtera 8€ en location. Renseignements complémentaires et réservations sont à retrouver sur paloma-nîmes.fr. Paloma, c'est Mas Desnoyers, chemin de l'aérodrome à Nîmes.

Il est 10h. Dans quelques secondes, on décroche sur notre partenaire Radio France Internationale pour 10 minutes d'information.

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Retour sur Radio Système, c'était les informations délivrées par notre partenaire Radio France Internationale. On continue nos programmes.

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3: À l'occasion de l'inauguration de la première Honorando du Gard, qui a eu lieu le vendredi 12 juin au Mas du Notaire à Galician, nous avons interviewé un certain nombre de personnalités présentes sur place. Écoutez maintenant l'une d'entre elles.
4: Patrick Mallet, responsable de la communication et événementiel de l'appellation des vins des Costières de Nîmes. Ben, on est très contents, les Costières de Nîmes, que ce premier sentier d'honorando du département du Gard se soit réalisé ici, dans ce terroir des Costières de Nîmes, alors la partie la plus au sud. Le hasard des calendriers ou du calendrier fait que nous étions présents il y a quelques jours seulement, il y a cinq jours exactement, pour les vins toqués, qui reprenaient en partie finalement le tracé qui est proposé sur cet honorando, où effectivement on a la chance à Galician d'avoir deux caves, une cave particulière avec le Mas du Notaire et une cave coopérative qui est l'une des plus grosses de l'appellation des Costières de Nîmes, la cave de Galician Signature, ici sur ce hameau de la ville de Vauvert, parce que Galician n'est qu'un hameau de la grande commune de la ville de Vauvert.
5: Et pour les Costières de Nîmes, c'est important de favoriser et d'impulser des nouvelles initiatives comme ça. Vigne toquée, bon, ça fait quelque temps que ça existe, mais un sentier œnologique, peut-être d'autres choses aussi.
4: Aujourd'hui, l'honorando ou le no-tourisme au sens large est très important, surtout ici dans ce terroir quand même de Galician, qui croise des voies vertes, des diaronas et des endroits vraiment remarquables. Et c'est très important aujourd'hui pour les vignerons et pour les domaines de pouvoir accueillir aussi des gens dans leur domaine qui viennent naturellement, parce que l'environnement tout proche est quand même exceptionnel. On est à quelques kilomètres de la manade Blatière, il y a la manade Rénaud sur le parcours, on a des paysages magnifiques avec ces étangs du Scamandre et du Charnier, et c'est vrai que c'est des lieux de villégiature qui pour nous paraissent normales, mais qui pour la majorité des Français ou des étrangers sont exceptionnels. Moi qui ai travaillé pendant une semaine ici sur ce parcours des vignes toquées, j'ai pu voir combien d'étrangers passaient sur la Via Rona et combien étaient tous subjugués par la qualité des paysages, du terroir et de cette ambiance entre les Costières et la Camargue que symbolise parfaitement Galician.
5: Oui. Alors, le vin, les Costières, le tourisme, la Camargue, les traditions, ce sont des éléments porteurs pour le tourisme, pour le développement économique.
4: Alors, le vin, il s'en fait dans le monde entier, il s'en fait partout en France, il y a de très bons vins partout. Mais c'est vrai que nous, les Costières de Nîmes, on a une singularité, c'est notre richesse culturelle, notre terroir. On est l'appellation la plus au sud de la vallée du Rhône, on est la dernière appellation composée de ces grands vins qui partent de Condrieu en passant par Cotroti ou Châteauneuf-du-Pape jusqu'à chez nous. Et c'est vrai que ce terroir de la vallée du Rhône est celui du terroir des Galets Roulés. Nous, ici en Costières, et surtout à Galician, on le voit très bien, parce que quand on va sillonner ces 10 km de randonnée, ben on va pas à pas descendre finalement de ce terroir de galets roulés si particulier des Costières de Nîmes, pour arriver finalement à ces étangs de Camargue, où les Costières de Nîmes s'arrêtent, parce que pour faire des grands vins, il faut un grand terroir, et on a la chance d'avoir ce grand terroir en Costières de Nîmes.
5: Et les Costières de Nîmes aussi sont impliquées dans tous les événements festifs de la région, parce que le vin et la fête, c'est quelque chose qui est porteur et qu'il faut être présent.
4: Oui, le vin est indubitablement est un produit
5: rassembleur.
4: De rassembleur, comme vous dites, mais de sociabilité, de partage, de joie. Parce que ben, trinquer avec quelqu'un, ça veut dire quelque chose, quoi. Donc c'est vrai que pour nous, c'est très important. Et quel plus bel endroit peut-être que le midi de la France et chez nous en Costières de Nîmes que de trinquer avec des copains au travers des concerts l'été, des jeux d'hiver à Nîmes tous les jeudis soirs des jeudis de Nîmes, ou dans tous les événements que peuvent organiser les comités des fêtes de la région, ou bien les domaines eux-mêmes qui produisent aujourd'hui aussi beaucoup de soirées. Le Mas du Notaire va accueillir les Costières Sonores, Galician Signature fait sa grosse soirée début juillet. Donc oui, c'est un terroir festif, mais c'est aussi un terroir très qualitatif et on peut faire la fête avec des vins de gastronomie et c'est la chance qu'on a ici en Costière de Nîmes.
5: Et pour terminer, qu'est-ce que vous souhaiteriez voir émerger pour l'avenir, pour le futur des Costières de Nîmes?
4: En charge de la communication et l'événementiel des Costières de Nîmes, il y a une petite idée qui me trotte par la tête et on a la chance d'avoir ça ici à Galicien où se croisent la Voie Verte qui arrive de Beauvert et la Via Rona qui passe tout au sud. C'est pourquoi pas imaginer un événement dans l'esprit des vignes toquées mais pour des deux roues autour du vélo qui pourrait s'appeler Costières en selle par exemple, où on pourrait sillonner le terroir, que ce soit ici à Galicien, mais ça pourrait être aussi à Saint-Gilles, mais ça pourrait être aussi du côté de Montfrême puisque l'appellation des Costières de Nîmes remonte jusqu'à Cernac. Où on pourrait faire comme ça, une fois par an, une belle rando vélo aussi sur ce terroir des Costières de Nîmes et mêler la qualité de nos paysages avec la qualité des vins de nos vignerons.
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2: Alors, Jean-Noël, c'est la scène 6, joyeux anniversaire. Du coup, Jordan, tu rentres avec la chaise sur le plateau, on est d'accord. Donc tu t'assois, et puis après, Anda, c'est parti. Ok ? Je vous laisse faire, hein, je vous coupe pas.
3: Dans quelques jours, des habitants de la Vallée des Gaves joueront sur scène Nos Paradis, une pièce de théâtre qu'ils ont montée pendant plusieurs mois avec une compagnie professionnelle locale. Un projet soutenu par la ville de Cauterets.
4: Alors bonjour, moi je m'appelle Jordan et si j'ai décidé de participer à ce projet, c'est parce que j'ai vu le spectacle de l'année dernière et ça m'a vraiment donné envie de vivre cette expérience, donc je me suis lancé.
5: Bonjour Céline, c'est ma toute première fois. J'avais envie de me lancer côté théâtre depuis que j'étais adolescente, je crois. Ça y est, j'ai plongé, j'en suis très heureuse.
6: Bonjour, je m'appelle Philippe et ça nous permet de connaître d'autres personnes qui sont au sein du village. Et ça crée une certaine union, un échange et c'est très enrichissant. Ouais.
7: Bonjour, moi c'est Marie. Donc moi c'est le troisième spectacle auquel je participe avec le collectif Décomposé. Et c'est toujours une expérience très agréable à laquelle je n'ai pas pu dire non. J'avais très envie de réitérer.
3: Éric Durand est le metteur en scène du collectif Décomposé. C'est la troisième pièce qu'il monte à Cauterets.
8: Moi, je crois que tout l'intérêt d'un projet comme ça, c'est de donner le moyen à tout le monde de s'exprimer, en tout cas. Enfin, moi, c'est ce qui me tient à cœur sur ce projet.
3: Plus du fait que ce soit pas forcément des acteurs professionnels.
8: En une phrase, moi, j'ai jamais fait le distinguo entre l'étymologie du mot amateur, c'est amour. Donc, à partir de là, il y a des professionnels qui sont beaucoup moins investis que des amateurs.
2: Voilà.
7: C'est quand même assez exceptionnel, hein. On est vraiment chanceux, voilà, parce qu'on est encadré de professionnels, ce qui nous rend meilleurs, hein, il faut pas, voilà. Et on a une pièce qui est écrite que pour nous, avec l'univers d'Éric qui est à la fois très absurde, très poétique. C'est vraiment la différence de reprendre une pièce déjà écrite, classique, que tout le monde connaît. Là, il y a une vraie surprise, une vraie originalité et on espère bien surprendre nos spectateurs.
2: On reste un temps sur Jordan et Noir.
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2: Rencontre avec Stéphanie, qui nous vient tout droit du village de La Salle en Cévennes, qui évoque la troisième édition du festival Mer Nature qui aura lieu du 20 au 21 juin inclus au cœur du village même de La Salle, donc dans l'ouest du département, du Gard au cœur des Cévennes.
3: Bonjour à tous. Mer Nature, c'est un festival qui vise à mettre à l'honneur le vivant, les plantes, le vivre ensemble. Ça va se dérouler du vendredi 19 juin au soir jusqu'au dimanche 21 juin au soir, avec une riche programmation de conférences, d'ateliers, des balades botaniques, un espace dédié aux familles, donc un espace beaucoup plus ludique où on pourra pratiquer. Donc il y a vraiment tout un volet théorique et aussi des propositions de pratiques artistiques et beaucoup plus pédagogiques et ludiques. Voilà, donc c'est un festival où on vient se retrouver avec comme thématique cette année nourrir les liens. Ça nous tient vraiment à cœur et c'est pour cela d'ailleurs que le festival est organisé au centre du village de La Salle pour qu'un plus grand nombre de personnes se rencontrent pour cette troisième édition. Et il y aura donc au glycine, les espaces dédiés aux conférences, ateliers, propositions de balades et plein d'autres surprises, de spectacles, évidemment le concert. Et sur la place, il y aura un grand marché aux plantes et d'artisans. Voilà, toute la programmation, elle est en ligne sur internet, sur le site Hello Asso, et on a aussi une page Facebook. Alors l'association qui organise le festival, c'est l'association Graines de Liens, qui est basée à La Salle. On est une petite équipe et on a vraiment à cœur d'organiser des événements qui visent à promouvoir les plantes, le vivant et aussi du coup la relation entre êtres humains. Alors si on vient une journée au festival en famille, eh bien on va pouvoir se balader dans le marché qui est en accès libre et gratuit. Et ensuite, on peut aller voir des conférences donc plutôt pour un public initié et adulte, on va dire. Et ensuite, on peut s'inscrire à des ateliers de pratique, donc des ateliers de tissage de laine, des ateliers de teinture végétale. Voilà, il y aura beaucoup de propositions. Il y aura des spectacles. Et le samedi soir, il y aura un

concert de Baltrade, avec aussi une initiation au préalable aux danses traditionnelles. Il y aura aussi une projection du film Animus Femina, qui est un film documentaire qui a été réalisé par Eliane Delatour, qui sera présente lors de cette soirée et qui proposera un temps d'échange avec le public à l'issue de la projection. Projection qui est d'ailleurs réalisée en partenariat avec Cinéco, que je tiens à remercier. Ça se passera à la filature du Pont de Fer et il sera possible de se restaurer. Bienvenue pour venir manger avant la projection ou après la projection. Voilà, d'ailleurs, pendant tout le festival, je tiens aussi à préciser qu'on proposera une cuisine faite maison avec des produits bio et local. Donc ça nous tient vraiment à cœur aussi de nous régaler les papilles et de proposer ça. Et il y aura aussi plein d'autres très très bonnes choses à manger, comme de la spiruline, des glaces artisanales. Voilà, donc on a hâte de nous retrouver. Ça se passe à la salle du vendredi 19 juin au soir au dimanche 21 juin au soir.

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2: Les grandes musiques du cinéma et du jeu vidéo, concert proposé par l'école intercommunale de musique de Petite Camargue le samedi 20 juin à partir de 21h dans la cour du centre culturel Aimé Ginelli à Aimargues. Ce concert réunira les élèves de l'orchestre symphonique ainsi que les chorales adolescentes et adultes de l'école de musique autour du thème des plus belles musiques du cinéma et de l'univers du jeu vidéo. L'entrée est libre, le concert débute à 21h. C'est proposé par la municipalité d'Aimargues en partenariat avec l'école intercommunale de musique de Petite Camargue le samedi 20 juin dans la cour du centre culturel Aimé Ginelli à Aimargues.

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2: À l'occasion de l'inauguration de la première Honorando du Gard, qui a eu lieu le vendredi 12 juin au Mas du Notaire à Galician, nous avons interviewé un certain nombre de personnalités présentes sur place. Écoutez maintenant l'une d'entre elles.
3: À Nicolas Maisonnet, on est en pleine randonnée à la suite donc de cette inauguration de ce circuit de randonnée œnotourisme. Alors qu'est-ce que vous pensez de ce projet?
4: Le projet est extrêmement positif. On appelle ça une œnorando, donc c'est un concept qui a été développé en Occitanie et c'est la première fois dans le Gard, donc au cœur de la petite Camargue, que ce concept prend réalité. Voilà, au cœur de nos costières, de Galician, que nous aurons une randonnée de 10 km, nous allons pouvoir découvrir les vins du territoire, le travail formidable de nos vignerons qui font leur métier.
3: Ils sont dans la difficulté aussi, vous l'avez souligné au cours du discours.
4: Voilà, ils font leur métier avec passion, ils tiennent comme ils peuvent, ils font face à des difficultés de concurrence déloyale de certains vins étrangers, ils font face à toujours plus de normes, toujours plus de difficultés, et donc et puis aussi des modes de consommation qui changent. Et d'ailleurs, je crois quand même que cet événement, il vient se greffer sur une nouvelle manière de découvrir les vins. On boit moins de vin, ça c'est peut-être aussi le fruit de politiques qui ont été menées, qu'on peut déplorer hein, par ailleurs avec la loi Evin qui vient empêcher la publicité sur les vins, etc. Bon. Mais effectivement aujourd'hui les gens boivent consomment différemment le vin, et c'est un moment agréable que de venir parcourir des paysages magnifiques, et encore plus ici en petite Camargue, et de pouvoir découvrir les caveaux de nos producteurs. Donc tout ça a du sens. La semaine dernière, on a eu le plaisir d'avoir les vignes toquées sur le même territoire, au même endroit. J'en ai fait moi-même l'expérience, et des milliers de personnes sont venues le week-end dernier, ont découvert nos vins et le territoire, et honnêtement, on sentait à l'ambiance qu'il y avait beaucoup de plaisir à tout ça. Donc voilà, il faut poursuivre ce genre d'initiative qui, sur le plan touristique, a de l'importance. On est un territoire touristique et il faut avancer sur ces sujets-là. On est très fiers que dans le Gard, ce soit en petite Camargue qu'on inaugure ce premier circuit d'Honorando.
3: Alors, c'est une interview qu'on fait, non pas en tant que maire de Vauvert, si vous êtes toujours maire de Vauvert, mais quand même en tant que président de la communauté des communes de Petite Camargue, qui est en charge donc la compétence du tourisme. Donc, vous découvrez un peu, vous avez des idées sur le tourisme, pour développer le tourisme sur notre territoire?
4: Bien sûr, il y a un travail aujourd'hui qui est mené, d'abord pour déplacer l'office de tourisme, qui est aujourd'hui à Vauvert, dans un lieu qui est peu fréquenté, enfin qui est compliqué à la fréquentation. Nous souhaiterions construire un nouvel office de tourisme sur la commune d'Emargue, sur le rond-point de la nationale, mais qui est bien sûr la sortie d'autoroute où tous les touristes passent, et donc il y a un flux là d'automobilistes et de touristes qui passent, qu'on doit arriver à capter, et je crois que c'est le bon endroit stratégique pour que on puisse faire s'arrêter les automobilistes et leur faire découvrir notre territoire et les orienter vers notre patrimoine et les éléments attractifs de cette communauté de communes. Et par ailleurs, je crois qu'aujourd'hui, c'est aussi sur la communication qu'il faut porter l'accent, avoir une stratégie de communication forte pour montrer que ce territoire est magnifique, qu'il a des atouts formidables et qu'il est tellement spécifique et à part, avec ses traditions camarguaises, avec ses vins, avec cette identité forte, que je crois que voilà, il y a vraiment un sujet sur la communication. Comment on fait venir, comment on fait connaître nos paysages, comment on fait venir les gens ici.
3: Alors, les gens viennent, mais le problème de ce territoire fragile, c'est le surtourisme.
4: Oui,
3: aussi, qui voilà, qui il faut gérer un peu les deux, hein, l'attractivité et aussi la protection de ce territoire qui est fragile.
4: Bien sûr, mais c'est un territoire qui est fragile, mais je crois qu'aujourd'hui, les acteurs du tourisme cherchent aussi à monter en qualité, à avoir des offres de qualité pour attirer peut-être des touristes qui ne viennent pas pour les mêmes raisons que quand on fait du tourisme, que le tourisme de masse. Voilà, donc ici on vient découvrir une faune, une flore, ce territoire il mérite une offre touristique de qualité, la qualité plutôt que la quantité, et c'est bien sûr ce vers quoi on veut tendre aussi nous politiques au sein de la communauté de communes de Petite Camargue.
3: Très bien. Autre chose ? Merci.
4: Merci à vous. Nicolas. À bientôt. Et puis, j'invite tous vos auditeurs à venir faire cette randonnée de nos tourismes. Donc, cette Eurorando, 10 km, mais on est en train de marcher et on voit bien que c'est plat, c'est praticable, c'est accessible à toutes les générations. Donc, écoutez, je vous invite à venir le découvrir.
3: Merci, Nicolas Maisonnet.
4: Merci.
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2: Lire au jardin arrive à Beauvoisin du 17 juin au 15 juillet. La médiathèque, en partenariat avec l'association Cal Eco, vous donne rendez-vous dans le jardin sous le château pour profiter d'un espace lecture en plein air. Dans le cadre de Partir en livre, la roulotte de Cal Eco, tirée par la jument Fégas, sera transformée en bibliothèque itinérante. Les mercredis, du 17 juin au 15 juillet, de 15h à 18h, mais également le samedi 4 juillet, de 10h à 12h30. L'entrée est gratuite, c'est organisé dans le cadre de Lire au jardin, du 17 au 15 juillet, proposé par la ville de Beauvoisin.

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1: Il est midi. 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

jamais fait quelque chose que je ne voulais pas faire. Je n'ai pas fait un théâtre que je n'aimais pas. Je n'ai pas travaillé pour l'argent, mais j'ai aimé gagner de l'argent. La différence, elle est là. C'est le jeu. Je ne vais pas travailler pour de l'argent, mais je ne travaillerai pas pour

0: Tout ça, c'est le destin.
1: Chef.
0: Après, ça en devient des chefs.
1: Oh ouais, Max.
0: Chef.

0: Retour sur Radio Système, c'était les informations délivrées par notre partenaire Radio France Internationale. On continue nos programmes.
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3: À l'occasion de l'inauguration de la première Honorando du Gard, qui a eu lieu le vendredi 12 juin au Mas du Notaire à Galician, nous avons interviewé un certain nombre de personnalités présentes sur place. Écoutez maintenant l'une d'entre elles.
4: Bonjour, Pascaline Zapata, vice-présidente de l'Office du Tourisme et propriétaire du Mas des Pointes à Franquevaux, avec deux gîtes.
5: Qu'est-ce que vous attendez de cet événement qui s'est produit aujourd'hui au Mas du Notaire, c'est-à-dire l'inauguration d'un parcours Oeno rando pour ceux qui sont en visite dans le territoire?
4: Alors, je trouve ça très très bien d'avoir créé cette néo-rando parce que nous avons déjà pas mal de viticulteurs qui reçoivent nos touristes, mais rien de vraiment structuré. Donc, c'est nous qu'on envoie nos touristes promener en disant vous pouvez passer par là, par là. Là, ça y est, on se retrouve avec une carte, un vrai parcours, avec des explications, quelque chose de structuré. On se retrouve avec une plaquette qu'on peut proposer à nos visiteurs. Et ça, c'est quand même très important. Oui. Un visuel, c'est bien de s'appuyer là-dessus.
5: Voilà. Voilà. Un événement, un nouveau circuit qui va parler aux visiteurs.
4: Totalement, parce que même si nos visiteurs viennent en premier en Camargue, la Camargue, c'est aussi les Costières de Nîmes, c'est ces galets roulés, c'est le plateau qui, par exemple, quand vous traversez Générac, Beauvoisin ou même Galician, où vous avez une vue merveilleuse, tout est dit dans ce regard-là d'ailleurs. Vous n'avez qu'à poser le portable, ouvrir les yeux, et puis vous avez la vigne d'un côté, les marais de l'autre. Et ça, je trouve ça merveilleux sur notre territoire.
5: Oui. Des événements, des paysages qui vont marquer les visiteurs parce qu'ils vont découvrir quelque chose de peut-être pas nouveau, mais qu'ils n'ont jamais accéder.
4: Tout à fait. C'est des endroits où je pense que personne jusqu'à là, enfin peu de personnes empruntaient. Et là, ils ont la possibilité maintenant de rentrer dans les sentiers battus, on va dire, et découvrir ce terroir, parce que le vin des Costières fait partie de la Camargue. C'est important, c'est essentiel, ça fait partie de notre histoire aussi.
5: Vous avez croisé et rencontré des fois des visiteurs, des touristes qui étaient en demande de nouveautés en Camargue, à part les chevaux, les taureaux, les fêtes votives, les arènes. Autour du vin, un événement comme celui-là, ça vous paraît intéressant ?
4: Complètement, complètement intéressant. Je le répète, c'est vrai que beaucoup de personnes viennent ici pour voir les taureaux, les chevaux, et puis je ne cacherai plus l'amour que j'ai pour toute cette tradition et passion de la bouvine et la roussatine. Mais le vin est en demande aussi, les vignes sont en demande, les gens veulent savoir comment le fait, comment il naît dans les fûts, et puis je trouve ça... Pour moi, la vigne et le vin, c'est quelque chose de merveilleux, c'est social, parce que poser une bouteille de vin sur la table, ça va déclencher des conversations. Poser en deux, ça va en déclencher plus. Et à la troisième bouteille, il y a une conversation de dingue qui se fait.
5: Oui.
4: Donc, c'est essentiel. Ça fait partie, je le redis, de notre territoire. Hein, et les gens sont en demande, en effet.
5: Oui, la vigne, le vin, ce sont des histoires de famille aussi, de plusieurs générations parfois. Qu'est-ce que ça vous dit ?
4: Alors moi, ça me parle énormément. C'est les mains de l'homme qui façonnent ce grain de raisin, qui façonnent ce vin. C'est une famille, c'est des sacrifices, c'est des moments de joie quand vous avez une très belle cuvée. C'est une histoire. Et comme tout ce qu'on travaille en Camargue, comme tout ce qu'on propose, c'est une histoire de famille et de terre.
5: Un dernier mot pour nos visiteurs qui voudraient venir voir, goûter aussi ce parfum de vin en Camargue.
4: Eh bien, je leur dirais, venez goûter un petit vin avec un morceau de saucisson de taureau AOP, rien de mieux.
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0: 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Pour le mois de juin, vous pourrez visiter la tour de l'horloge le jeudi 4 juin à 10h, le mardi 16 juin à 10h et le mardi 23 juin à 10h.
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2: Et aujourd'hui, nous irons du côté de Vauvert et d'Arles avec deux offres d'emploi à pourvoir. Du côté de Vauvert, tout d'abord, où l'on recherche un équipier polyvalent, homme ou femme. Vous assurerez le bon approvisionnement des rayons, vous garantirez l'encaissement fiable des produits, la qualité et la fraîcheur des produits, participerez à la production des produits du point chaud, pain, viennoiserie, snacking. Il faudra également entretenir le supermarché et garantir le meilleur accueil pour les clients, appliquer au quotidien les règles d'hygiène et de sécurité. C'est un contrat de travail à durée indéterminée de 35 heures par semaine, travail en journée, travail les week-ends et jours fériés. C'est un emploi non qualifié, les débutants sont acceptés. Et pour poursuivre, nous irons du côté d'Arles où l'on recherche un assistant, assistante d'éducation. Vos missions, encadrement et surveillance des élèves, aide à l'organisation des activités éducatives et pédagogiques, participation à la vie scolaire et à l'animation de l'établissement, collaboration avec l'équipe éducatrice. C'est un contrat de travail à durée déterminée, d'une période de 12 mois à temps partiel, 30 heures par semaine. Une expérience d'un an est appréciée dans le domaine de l'éducation ou de l'animation, diplôme requis, bac ou équivalent.
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0: Bonjour, je m'appelle Claire, je suis professeure de yoga vinyasa, ma société s'appelle Yoginette. Je propose des cours à Calvisson, Clarensac et je me déplace aussi en entreprise.
1: Alors comment justement cette entreprise, vous en parleriez, comment tout a commencé en fait pour vous ?
0: Alors tout a commencé par une réflexion très profonde sur moi, mes envies, mes valeurs, sur ce que j'ai envie de faire et ce que j'ai envie de transmettre. Et c'est un bouleversement qui est aussi arrivé avec l'arrivée de ma fille. Donc voilà, vraiment un bouleversement de vie complet qui m'a poussée à vraiment aller chercher dans mes entrailles ce qui m'anime. Et Yoginette est née à la suite de toutes ces réflexions-là. Et ce que je veux aujourd'hui, c'est vraiment transmettre du bien-être à mon entourage autour de moi.
1: Quelles valeurs ?
0: Des valeurs d'authenticité, de bien-être bien sûr, mais c'est très large comme mot, de la détente, savoir prendre la vie plus doucement, communiquer avec lumière.
1: Le yoga, c'est quoi ? Ça représente quoi ? Ça sert à quoi ?
0: Alors le yoga, c'est une pratique où on va venir travailler le corps et l'esprit. On va venir chercher à créer une union entre les deux au travers de pratiques posturales. On travaille beaucoup avec la respiration, c'est l'outil principal, la respiration. Et on va chercher aussi, quand le mental va trop vite, tout le temps, l'agitation permanente, on va chercher à l'apaiser et pas le contrôler, mais le laisser passer sans commenter. Et là est toute la différence. Donc vraiment l'objectif du yoga pour moi c'est une union de tout en fait, de tout ce qu'on est, de toute notre essence, une union aussi avec ce qui nous entoure, etc.

0: la naissance de cette entreprise, mais aussi de votre enfant. Est-ce qu'il y a un rapport entre les deux?
1: Ma réflexion, elle était assez profonde. C'était de me dire qu'est-ce que j'ai envie de transmettre à mon enfant et qu'est-ce que j'ai envie de représenter pour elle. Et j'ai envie de représenter une personne qui est alignée, qui est en adéquation avec ce qu'elle est, qui est authentique. Donc voilà, c'est ce que j'ai envie de transmettre à ma fille et c'est ce que j'ai envie de transmettre autour de moi de façon générale.
0: Donc bouleversement total. Pourquoi? Parce qu'avant c'était autre chose. C'était quoi en deux mots?
1: Avant j'étais en événementiel. C'était vivant, très vivant. J'ai aussi animé des réseaux d'entreprise à la Chambre de commerce et d'industrie du Gard. Et ce que j'ai le plus aimé, c'est accompagner les gens. C'est ce côté humain. Et donc voilà, c'est ça que j'ai eu envie de garder et de perpétuer.
0: Si vous aviez à présenter une entreprise à quelqu'un qui n'en a jamais entendu parler, qu'est-ce que vous diriez ?
1: Je dirais qu'il s'agit de cours, principalement collectifs, de yoga vinyasa. Le vinyasa, c'est une pratique qui est fluide, qui est en mouvement et qui

0: Qu'est-ce qui fait qu'il la rend spéciale?
1: Alors en fait, le yoga, c'est quelque chose de très intime et très personnel. Et ce qui la rend spéciale, c'est que je la transmets avec le cœur, avec ce qui m'anime moi. Et je pourrais pas faire quelque chose qui me correspond pas. Donc voilà, je transmets avec mes tripes et avec tout mon être.
0: Parlez-nous un peu justement du fonctionnement quotidien.
1: Alors je propose donc des cours hebdomadaires. Donc par exemple tous les mardis soirs à Calvisson, tous les jeudis matin à Clarensac. Je propose différents types de formules, 5 cours, 10 cours, 20 cours, etc. Et on vient à la demande, on me fait un petit message et puis après je vous accueille, vous n'avez plus rien à faire, juste à vous laisser porter.
0: Il y a combien de temps que vous avez créé cette entreprise?
1: Je me suis lancée vraiment très officiellement en octobre 2025.
0: Donc c'est assez récent. Quelles sont les difficultés pour créer son entreprise finalement?
1: Les difficultés, avant tout, c'est de savoir communiquer, savoir trouver ses clients, vraiment savoir être sur les réseaux sociaux, savoir être présent, aussi créer des leviers d'activation, comme aller voir des commerçants par exemple. La difficulté, elle est là, c'est vraiment de trouver les pratiquants, de réussir aussi à casser les barrières qu'on a, l'idée qu'on a du bien-être de manière générale, pour quelque chose d'un peu plus vivant.
0: Quelle barrière justement sur le bien-être?
1: Moi, avant d'être pleinement dedans, j'imaginais que le bien-être, c'était faire des toute la journée et rester assis, voilà. Et en fait, en tout cas, ce que je propose moi, c'est très actif, très dynamique, et j'ai vraiment envie qu'on sorte parfois de cette image de bien-être un peu trop perché, des fois un peu trop, pour quelque chose de plus vivant et plus ancré dans la réalité.

0: Vous utilisez quoi pour communiquer? Vous, les réseaux, je suppose?
1: Oui, je suis beaucoup sur Instagram. Mm. J'ai aussi, bah, du coup, le réseau d'entrepreneurs du Club Vue dans le Camargue qui m'aide beaucoup aussi à faire connaître mon activité. Et après, bah, c'est de la présence avec des flyers, etc. Mais ça, pour le coup, je trouve que c'est un peu moins efficace.
0: Parmi vos réussites, vous êtes fier de quoi finalement depuis le début? Il n'y a pas très longtemps que vous avez créé cette entreprise.
1: En fait, ma plus grande fierté, c'est aujourd'hui d'être alignée avec ce que je suis, alignée avec ce que je fais et de savoir que je suis sur ma voie. Et c'est ça ma plus belle réussite. Et même si pour l'instant, c'est pas enrichissant financièrement parlant, c'est enrichissant humainement parlant et dans plein d'autres aspects.

0: Justement, bon, vous êtes aligné, vous êtes zen, vous êtes cool. Est-ce que vous avez quand même un peu de pression?
1: Oui, la pression de bien faire, la pression de réussir, la pression de la performance qu'on a tous en fait. Mais la chance que j'ai, c'est d'avoir des clés et des outils pour parfois me remettre dans mes bottes, ralentir un peu et dire oh là là, la pression, c'est pas la tienne. On s'en détache un petit peu, mais en effet, oui, la pression, elle existe. C'est juste que j'ai une prise de recul dessus.
0: Comment voyez-vous votre entreprise dans 5 ans?
1: C'est pas mon fort de voir l'avenir. J'aimerais être stable, avoir une communauté de pratiquantes plutôt stable, mais qui soit pas énorme, c'est pas mon objectif, mais au contraire d'avoir quelque chose de plutôt intimiste, avec des vrais liens où on s'apporte vraiment des choses les uns les autres. Et puis j'aimerais pouvoir proposer différents types d'événements, des retraites, des stages, des festivals, voilà, c'est très riche. Et après, je me laisse un peu porter par le vent, je garde la part de mystère dans tout ça.
0: Un grand projet que vous aimeriez réaliser là maintenant?
1: Non, mon projet actuel qui est très concret, c'est d'organiser une retraite de 3-4 jours en fin d'année de yoga et bien d'autres types de pratiques. Voilà, ça c'est mon projet, c'est concret pour moi et c'est aussi un peu un rêve.
0: Quelles sont les pratiques dans le secteur?
1: Alors moi je suis formée en massage crânien, donc j'ai aussi envie d'utiliser cette pratique-là pour aider les gens à lâcher prise. Et après je suis entourée j'ai un très bon entourage qui a des compétences très très riches autour de moi. Je travaille par exemple avec une sémiologue qui elle va analyser, la sémiologie c'est l'analyse des signes, des sens, des silences, des mots cachés, etc. Qui elle est très riche sur un accompagnement individuel par exemple. Je travaille avec une yogi qui est aussi chirurgien, donc elle va connaître l'anatomie par cœur et elle connaît le corps sous toutes ses formes. Enfin voilà, je m'entoure aussi de personnes qui sont très riches humainement parlant et en termes de compétences et ça m'aide beaucoup.

0: L'avenir de ce secteur, c'est quoi finalement? On voit un peu pas mal d'initiatives, etc. Est-ce que c'est peut-être aussi faire un peu de ménage, peut-être aussi?
1: Je pense qu'il va falloir cadrer déjà, parce que c'est accessible en fait. Demain, je peux me réveiller et dire que je suis chamane, j'en sais rien. Voilà, il y a de tout. Donc je pense que oui, il va falloir cadrer. Il va falloir encadrer tout ça et peut-être en effet un peu de ménage, parce que il y a, comme dans tous les domaines, des personnes qui vont abuser des faiblesses, abuser, profiter des vulnérabilités. Et ces personnes-là, je pense que naturellement, les choses vont se faire naturellement. Elles vont finir par disparaître de ce secteur.
0: Si vous aviez un conseil à donner à quelqu'un qui rêve de se lancer dans l'entrepreneuriat?
1: De ne pas se déguiser et de prendre le temps.
0: Quand vous avez commencé, quel est le conseil que vous auriez aimé entendre?
1: De se faire confiance. Mais ça, on me l'a appris. En me formant au yoga, j'ai appris à déconstruire toutes mes barrières, à voir où est-ce que j'avais des faiblesses, par exemple. J'ai du mal à avoir confiance en moi, l'estime de moi c'est un grand sujet et c'est quelque chose que j'ai complètement déconstruit, reconstruit pour aujourd'hui être droit dans mes bottes quoi. Pour me contacter, vous me trouverez sur Instagram claire.yoginette et sur Facebook. Vous trouverez aussi en tapant sur Google Yoginette Vinyasa à Souvignargues. Et voilà.
0: Claire Maillery, entreprise Yoginette, merci.
1: Merci à vous.

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2: Les grandes musiques du cinéma et du jeu vidéo, concert proposé par l'école intercommunale de musique de Petite Camargue le samedi 20 juin à partir de 21h dans la cour du centre culturel Aimé Ginelli à Aimargues. Ce concert réunira les élèves de l'orchestre symphonique ainsi que les chorales adolescentes et adultes de l'école de musique autour du thème des plus belles musiques du cinéma et de l'univers du jeu vidéo. L'entrée est libre, le concert débute à 21h. C'est proposé par la municipalité d'Aimargues en partenariat avec l'école intercommunale de musique de Petite Camargue le samedi 20 juin dans la cour du centre culturel Aimé Ginelli à Aimargues.

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Retour sur Radio Système, c'était les informations délivrées par notre partenaire Radio France Internationale. On continue nos programmes.

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1: Depuis une quinzaine d'années, l'ensemble baroque de Toulouse fait revivre les 200 cantates de Jean-Sébastien Bach avec les cantates sans filet, plusieurs fois par an à l'église Saint-Exupère. Elles sont interprétées sans avoir été préalablement répétées devant le public et le chef d'orchestre invité commente la structure de la cantate et ce qu'il demande aux interprètes, musiciens et chanteurs. Marie-France Lepestipon, bénévole de l'ensemble baroque de Toulouse.
2: Les cantates sans filet, c'est d'abord une aventure entre amis musiciens de l'ensemble baroque de Toulouse sous la direction et à l'initiative de leur chef de l'époque, Michel Brun. Les musiciens de l'ensemble baroque ont fait un pari un peu fou de donner l'intégralité des cantates de Jean-Sébastien Bach, et ce, dans l'esprit de l'époque, c'est-à-dire dans l'urgence. C'est dans ce sens qu'il s'agit de répétition de concerts et non de concerts à purement parler. Le public est invité à participer au choral final, à chanter sous la direction du chef. À la fin de la séance, tout le monde est invité à échanger sur le parvis de l'église pour un moment convivial.
3: Je suis Laurence Martineau, je suis violoniste et au sein de l'ensemble baroque de Toulouse, j'occupe la place du premier violon. Sur les cantates sans filet, c'est un dispositif où on est bénévole. Le plaisir, c'est de découvrir à chaque fois une nouvelle cantate et de la partager avec un public et de la décortiquer au fil de la séance et après de la jouer en entier. Pour nous, c'est le bonheur de découvrir cette grande

œuvre. Il y a quand même dans l'idée de Jean-Sébastien Bach que ce soit facile à monter d'une certaine manière. Certaines, quand elles sont plus compliquées, bon, ça fait partie du challenge. Là, c'est pas un concert, donc on n'a pas d'enjeu de restitution parfaite. Le seul objectif, c'est le plaisir de partager avec le public.

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2: Le Quélard fête les feux de la Saint-Jean le mardi 23 juin. À partir de 16h, arrivée de la flamme à l'école élémentaire, exposition des dessins des enfants. Suivi à 20h de la danse d'ouverture des cabidoules à l'école et départ du défilé. Danse sur le pont du Grès et place Ludovic Tarieux. Arrivée du cortège, place Saint-Jean et embrasement et farandole autour du bûcher. Animation musicale, restauration, soirée dansante. Rendez-vous donc le mardi 23 juin à partir de 16h pour la fête des feux de la Saint-Jean. C'est proposé par la municipalité du Quélard.

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2: Les grandes musiques du cinéma et du jeu vidéo, concert proposé par l'école intercommunale de musique de Petite Camargue le samedi 20 juin à partir de 21h dans la cour du centre culturel Aimé Ginelli à Aimargues. Ce concert réunira les élèves de l'orchestre symphonique ainsi que les chorales adolescentes et adultes de l'école de musique autour du thème des plus belles musiques du cinéma et de l'univers du jeu vidéo. L'entrée est libre, le concert débute à 21h. C'est proposé par la municipalité d'Aimargues en partenariat avec l'école intercommunale de musique de Petite Camargue le samedi 20 juin dans la cour du centre culturel Aimé Ginelli à Aimargues.

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2: Les grandes musiques du cinéma et du jeu vidéo. 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Ce concert réunira les élèves de l'orchestre symphonique ainsi que les chorales adolescentes et adultes de l'école de musique autour du thème des plus belles musiques du cinéma et de l'univers du jeu vidéo. L'entrée est libre, le concert débute à 21h. C'est proposé par la municipalité d'Aimargues en partenariat avec l'école intercommunale de musique de Petite Camargue le samedi 20 juin dans la cour du centre culturel Aimé Ginelli à Aimargues.

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0: Tout savoir sur les festivals, les concerts, découvertes musicales, Hugues.
1: La ville de Nove, en partenariat avec les passagers du Zinc, vous présente le Nove Music Festival le samedi 1er août à partir de 19h30. Vous retrouverez les groupes Generation, Crête et Moustache, Basile ainsi que Pasteur Guy. Le duo Generation, formé par Théo et Ogak, compose, écrit et chante depuis 2009 dans un anglais mêlé au patois jamaïcain. Crête et Moustache est un groupe fondé par deux figures incontournables de la scène électro-dub française. Les deux artistes multi-instrumentistes fusionnent leurs univers avec pour objectif de fédérer autour des rythmes d'un dub moderne. Pour assister au Nove Music Festival, ça vous coûtera, si vous achetez vos places en pré-vente, 15€ sur place le soir même, 20€. Renseignements complémentaires et réservations sont à retrouver sur lespassagers.net. Rendez-vous donc le samedi 1er août du côté de Nove dans les Bouches-du-Rhône, au Théâtre de Verdure, pour le Nove Music Festival proposé par la ville de Nove en partenariat avec les passagers du Zinc.

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La restauration a été minutieuse et la tour de l'horloge est prête à vous accueillir. Les réservations se font directement auprès de l'office de tourisme Cœur de Petite Camargue par téléphone au 04 66 88 28 52. L'entrée est gratuite pour les habitants de la communauté des communes de Petite Camargue et à 3,50 euros pour les extérieurs. Attention, le nombre de places est à 8 personnes et la réservation est obligatoire. Bonne visite! Pour le mois de juin, vous pourrez visiter la tour de l'horloge le jeudi 4 juin à 10h, le mardi 16 juin à 10h et le mardi 23 juin à 10h.

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0: Tout de suite, on retrouve Caroline, conseillère en séjour à l'Office de Tourisme Cœur de Petite Camargue, qui réunit, je vous le rappelle, les communes de Vauvert et Margaux, Bord-Beauvoisin et Le Quélard. Elle vient toutes les fins de semaine pour tout simplement nous donner des idées de sortie sur ce territoire. Salut Caroline.
1: Bonjour Dominique.
0: Allez, on commence toujours, comme d'habitude, par les expositions sur Vauvert.
1: Et oui, dernière ligne droite pour voir En brun coloré de Robert Faure à l'espace culturel Jean Jaurès à Vauvert. Elle sera visible jusqu'au mercredi 24 juin. Autre exposition toujours sur Vauvert est visible jusqu'au samedi 27 juin. Exposition galénique du soin à l'art et de l'art au soin à l'atelier Le Bourbon, lieu d'art et de son, 33 impasse Le Planet.
0: À Vauvert. Le 18 juin, ce jeudi à Vauvert, le trophée des prémices, troisième journée.
1: Et oui, la troisième journée, ce trophée qui est toujours dédié à la recherche des nouveaux talents taurins. Il permet aux taureaux jeunes de 5 à 7 ans des manades locales de venir se tester en piste et d'être détectés s'ils se révèlent méritants. Cette course aura lieu avec les manades Renault, La Fisca et de la Clapière, organisée par la ville de Vauvert en partenariat avec la Fédération française de la course camarguaise. C'est bien sûr une course gratuite, ce jeudi 10 juin à Vauvert, aux arènes.
0: Aux arènes. Le lendemain, le 19 à Aymargues, toujours du taureau que du taureau, course camarguaise de taureaux jeunes à 17h30, organisée par le club taurin La Balestilla. Entrée 8 euros avec les manades Cuillet, Aubanel, Baron Celi et Renault. Aux arènes donc.
1: Et on continue avec le samedi 20 juin à Aymargues, ce même club taurin La Balestilla qui organise à 18h30 un loto sur la promenade Jules Ferry à Aymargues.
0: Du 19 au 21 juin, n'oubliez pas, c'est la fête de la musique sur les territoires, sur notre territoire en Petite Camargue. On va swinguer, danser et se dandiner. Le vendredi 19 juin, on se retrouve d'abord au bord, c'est à la place de la mairie, hein, de 18h30 à 20h. Mais aussi
1: Le Quélard, place de la mairie de 19h à 21h. À

0: Vert à l'auditorium de l'école de musique pour un concert à 18h30. Le samedi 20 juin, direction Aimargues pour un concert de l'orchestre symphonique à 21h au centre culturel. Également sur Beauvoisin, place du Temple, un concert fill-in avec stéréotype dès 19h. Et le dimanche 21 juin, à Beauvoisin, place du Temple à partir de 17h et à Vauvert, place de la mairie de 19h à 21h.
1: Et puis à noter que le mardi 23 juin, c'est la fête des feux de la Saint-Jean à Le Quélard. 16h arrivée de la flamme à l'école élémentaire, exposition des dessins des enfants, danse d'ouverture des cabidoules à l'école et départ du défilé, danse sur le pont du Grès et place Ludovic Tarieux, arrivée du cortège, place Saint-Jean, embrasement, farandole autour du bûcher avec une animation musicale et bien sûr restauration, soirée dansante. Mais il n'y a pas de taureau. Eh bien non, parce que c'est la fête de la Saint-Jean au Quélard ce mardi 23 juin, autour, hein, si j'ai bien compris, des écoles primaires. Le mercredi 24 juin, on finit là-dessus ?
0: Eh oui, avec la visite guidée de la réserve de Maistre à 9h. Le tarif est à 8€ et pour les enfants de 6 à 12 ans à 4€. Sur réservation au 04 86 84 04 39.
1: Merci Caroline de l'Office de Tourisme Cœur de Petite Camargue. On se retrouve toutes les semaines pour l'agenda des sorties sur les communes du Quélard, au bord Beauvoisin, Aimargues et Vauvert. Je vous rappelle que vous pouvez aussi réécouter, télécharger cet agenda sur le site ou sur le SoundCloud de radiosystème.fr. Pour en savoir plus, un site internet, un Facebook.
0: Oui Dominique, le site internet de l'Office de Tourisme Cœur de Petite Camargue est www.cœurdepetitecamargue.fr. Vous pouvez aussi nous suivre sur la page Facebook et l'Instagram.

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2: Le mercredi 10 juin, dans les arènes de Vauvert, a eu lieu la présentation de la saison festive de la municipalité nouvellement élue et le dévoilement de l'affiche officielle de la fête votive 2026. Bien que la majorité du programme ait été travaillée par l'ancienne municipalité, et notamment Bruno Pascal, quelques nouveautés, pas des moindres, ont été proposées dans cette soirée. Écoutez la réaction du maire, Nicolas Maisonnet, ravi de se retrouver dans les arènes, un lieu sous-utilisé à son goût.
3: Voilà, ça fait partie des engagements que nous avions pris auprès des Vauverdois et aujourd'hui on honore cet engagement. J'avais souhaité à ce qu'on puisse développer des grands spectacles de culture populaire dans les arènes et ce soir, lors du dévoilement de l'affiche de la fête et de la présentation de la programmation des festivités et des événements culturels de la saison estivale, eh bien, nous avons annoncé deux événements importants qui viendront ponctuer et alimenter notre fête votive. Un grand concert de Chico et les Gypsies et une corrida avec un cartel digne des plus grandes arènes. Léa Vicens, Castella, El Rafi. On n'aura pas à rougir face à des arènes comme celle de Nîmes. Donc on est ravis et je crois que ça a fait déplacer beaucoup de monde, ça a piqué la curiosité des Vauverdois et je crois qu'ils n'ont pas l'air très déçus.
4: Alors les corridas, la polémique, on en parle quand même, la polémique, quelques années après, 9 ans après, la corrida revient, certaines personnes la contestent. Qu'est-ce que vous avez à répondre là-dessus, Nicolas Maisonnet?
3: À Vauvert, on a toujours tué des taureaux chaque année. Avant, le 8 mai dernier, il y avait encore une noviade qui était organisée par un certain nombre de clubs taurins. Non, je crois qu'il y a vraiment une attente du public sur ce type d'événement. On l'a vu dernièrement aux arènes de Nîmes qui étaient pleines à craquer. On le voit régulièrement dans d'autres communes, non loin d'ici, à Lunel par exemple, où on voit qu'il y a un public qui est réceptif et qui considère que la tauromachie est universelle quelque part et que quand on s'en prend à une des tauromachies, eh bien on s'en prend à la tauromachie de manière générale. Donc voilà, je crois que vous savez, j'étais député quand la corrida a été attaquée par un député LFI, Émeric Caron, et j'ai vu en réaction beaucoup d'habitants de la circonscription, de la commune de Vauvert, se dire que c'était aussi presque un devoir que d'être présent dans les arènes pour montrer qu'on faisait corps, que ce sont nos traditions, notre culture, et qu'elle a encore de beaux jours devant elle.
4: Un événement quand même aussi, c'est la venue d'Adrien Poujol qui va faire la programmation avec sa société dont j'ai oublié le nom.
3: Oui, c'est la société TAL.
4: Qui va faire donc la programmation des arènes de Vauvert, des courses, de la fête, etc. Comment ça va s'articuler alors?
3: Pas tout à fait. Aujourd'hui, la programmation, c'est nous qui la définissons, mais nous la définissons avec des options que peut nous proposer Adrien Poujol comme prestataire des arènes. Aujourd'hui, il n'est pas le gestionnaire à proprement parler des arènes, c'est la municipalité qui impulse une volonté, qui explique ses souhaits et qui travaille aux côtés d'Adrien Poujol pour voir si nos souhaits peuvent trouver une réalité. C'est le travail qu'on a fait pendant 2 mois à ses côtés. Il est là pour nous conseiller, pour nous apporter une expertise, aussi pour nous apporter une stratégie de communication pour faire rayonner les événements que nous allons organiser dans les arènes de Vauvert. Mais bien sûr, c'est Nolwenn Gros qui a énormément travaillé comme adjoint aux festivités, qui est aujourd'hui à l'origine de la programmation des festivités. Et c'est Sandrine Rios, adjointe à la culture, qui aujourd'hui impulse une ligne sur le plan culturel.
4: Sébastien Castellas, grand torero, les Gypsies qui viennent aussi, c'était pas prévu. Vous avez trouvé de l'argent finalement Vauvert était en déficit.
3: Ah, on a réorienté certains crédits, puisqu'il ne vous a pas échappé qu'un événement important sur la ville, important financièrement, mais peut-être pas très rassembleur, a été annulé. Nous avons fait bien sûr un prévisionnel avec une estimation des recettes aussi que ces événements pouvaient générer. Et on a réorienté certains crédits, mais tout ça est parfaitement supportable par les finances de la commune. C'est compliqué de donner un chiffre sur ce que coûte ce type d'événement, mais ce que je peux vous dire, c'est que si le prévisionnel que nous avons vu est respecté, eh bien nous serons en dessous de ce que pouvait percevoir, par exemple, le festival de jazz et l'association du jazz à Junin.
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1: Depuis une quinzaine d'années, l'ensemble baroque de Toulouse fait revivre les 200 cantates de Jean-Sébastien Bach avec les cantates sans filet, plusieurs fois par an à l'église Saint-Exupère. Elles sont interprétées sans avoir été préalablement répétées devant le public et le chef d'orchestre invité commente la structure de la cantate et ce qu'il demande aux interprètes, musiciens et chanteurs. Marie-France Lepestipon, bénévole de l'ensemble baroque de Toulouse.
2: Les cantates sans filet, c'est d'abord une aventure entre amis musiciens de l'ensemble baroque de Toulouse, sous la direction et à l'initiative de leur chef de l'époque, Michel Brun. Les musiciens de l'ensemble baroque ont fait un pari un peu fou de donner l'intégralité des cantates de Jean-Sébastien Bach, et ce, dans l'esprit de l'époque, c'est-à-dire dans l'urgence. C'est dans ce sens qu'il s'agit de répétitions de concerts et non de concerts à purement parler. Le public est invité à participer au choral final, à chanter sous la direction du chef. À la fin de la séance, tout le monde est invité à échanger sur le parvis de l'église pour un moment convivial.
3: Je suis Laurence Martineau, je suis violoniste et au sein de l'ensemble baroque de Toulouse, j'occupe la place du premier violon. Sur les cantates sans filet, c'est un dispositif où on est bénévole. Le plaisir, c'est de découvrir à chaque fois une nouvelle cantate et de la partager avec un public et de la décortiquer au fil de la séance et après de la jouer en entier. Pour nous, c'est le bonheur de découvrir cette grande œuvre. Il y a quand même dans l'idée de Jean-Sébastien Bach que ce soit facile à monter d'une certaine manière. Certaines cantates sont plus compliquées. Bon, ça fait partie du challenge. Là, c'est pas un concert, donc on n'a pas d'enjeu de restitution parfaite. Le seul objectif, c'est le plaisir de partager avec le public.

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2: Et aujourd'hui, nous irons du côté de Vauvert et d'Arles avec deux offres d'emploi à pourvoir. Du côté de Vauvert, tout d'abord, où l'on recherche un équipier polyvalent, homme ou femme. Vous assurerez le bon approvisionnement des rayons, vous garantirez l'encaissement fiable des produits, la qualité et la fraîcheur des produits, participerez à la production des produits du point chaud, pain, viennoiserie, snacking. Il faudra également entretenir le supermarché et garantir le meilleur accueil pour les clients, appliquer au quotidien les règles d'hygiène et de sécurité. C'est un contrat de travail à durée indéterminée de 35 heures par semaine, travail en journée, travail les week-ends et jours fériés. C'est un emploi non qualifié, les débutants sont acceptés. Et pour poursuivre, nous irons du côté d'Arles où l'on recherche un assistant, assistante d'éducation. Vos missions, encadrement et surveillance des élèves, aide à l'organisation des activités éducatives et pédagogiques, participation à la vie scolaire et à l'animation de l'établissement, collaboration avec l'équipe éducatrice. C'est un contrat de travail à durée déterminée, d'une période de 12 mois à temps partiel, 30 heures par semaine. Une expérience d'un an est appréciée dans le domaine de l'éducation ou de l'animation, diplôme requis, bac ou équivalent.
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4: 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Attention, le nombre de places est à 8 personnes et la réservation est obligatoire. 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Pour le mois de juin, vous pourrez visiter la tour de l'horloge le jeudi 4 juin à 10h, le mardi 16 juin à 10h et le mardi 23 juin à 10h.

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2: À l'occasion de l'inauguration de la première Honorando du Gard, qui a eu lieu le vendredi 12 juin au Mas du Notaire à Galician, nous avons interviewé un certain nombre de personnalités présentes sur place. Écoutez maintenant l'une d'entre elles.
3: Alors, Cyril Marès, je suis vigneron et président de l'appellation Costières de Nîmes.
4: Alors, qu'est-ce que vous faites à Galician aujourd'hui ?
3: Aujourd'hui, on inaugure le premier Honorando du Gard.
4: En quoi votre syndicat participait à cet événement, en tout cas à ce projet ?
3: En fait, l'œnotourisme est pour nous très important. C'est vraiment un facteur de développement et de réintroduire le vin au cœur de la société. Et les Costières de Nîmes sont très attachés à ça. On a des événements comme on a fait les Vintoquets, donc sur ce même parcours quasiment, il y a une semaine avec 4000 personnes qui ont pu déguster une trentaine, quarantaine de vins. Donc c'est vraiment très important pour nous.
4: C'est une stratégie, on va dire, de dire bon, on met la vigne au cœur des randos, au cœur du tourisme.
3: Oui, stratégie, c'est un bien grand mot, mais oui, c'est une volonté, c'est une volonté, et puis c'est venu naturellement, on l'a fait petit à petit, et on s'est engagé sur les paysages depuis très longtemps. Et en fait, cet engagement pour mettre en valeur nos paysages, on avait signé une charte paysagère, la charte de Fontevraud, il y a plus de 30 ans. Et cette volonté de mettre en valeur nos paysages nous a conduit à développer l'œnotourisme. Et puis, on a une région qui est bénie.
4: Alors concrètement, comment ça se... Quand on va se promener, qu'est-ce qui va se passer ? Il va y avoir des panneaux quand même sur les cépages, etc. Qui vont... D'abord, le circuit, bon, on ne va pas le faire entier, là, on est en pleine...
3: Le circuit, en fait, il est à la jonction des Costières de Nîmes, qui sont la plus vieille terrasse viticole du Rhône, et de la Petite Camargue. Donc, c'est un paysage très intéressant. On a à la fois la vue sur les étangs, et on a à la fois les vignes, qui sont mélangées aussi à de l'arboriculture, parce qu'on est sur une zone mixte. Et donc, c'est un paysage qui est vraiment particulier.
4: Et du coup, comment ça va se passer ? Donc, il y aura des panneaux,
3: il y aura des indications, il y aura des dégustations au départ ou à la halte à
4: l'arrivée de la rando.
3: De la rando, soit à la cave de Galician, qui est une de nos caves phares, soit au Mas du Notaire, qui est aussi un acteur de l'œnotourisme et qui a développé beaucoup cet œnotourisme.
4: Alors, dans cette première randonnée, gardoise, œno, donc quel cépage spécifique ? Est-ce que vous disiez juste Costières de Nîmes ? Est-ce qu'il y a d'autres ? Parce que je vois qu'il y a la vallée du Rhône aussi, les cépages de la vallée du Rhône à côté.
3: Les Costières de Nîmes sont l'appellation la plus au sud de la vallée du Rhône. Donc on a les cépages typiques de la vallée du Rhône. Le Grenache, la Syrah essentiellement, mais le Mourvèdre aussi, le Cinsault. Voilà, on refait des recherches sur des cépages plus adaptés au changement climatique. Il y a un vrai travail de l'appellation là-dessus. Après, on a des cépages de blanc, parce qu'on a une appellation de blanc aussi. On a l'avantage ici, on va s'en rendre compte en marchant, on va avoir les brises marines qui vont arriver. On est aux confins entre le Mistral qui vient de la vallée du Rhône et les brises marines. Et c'est un climat très particulier.
4: Qui amène de l'humidité et du coup le vin.
3: Et qui amène aussi la fraîcheur le soir. Donc on a des journées très chaudes, on est quand même dans une des régions les plus chaudes. Mais le soir, on a des baisses de température, il y a des fins d'après-midi qui sont plus fraîches. Et ça, c'est très intéressant pour les
4: vins. Et ça, la vigne aime ça.
3: Oui.
4: Voilà. Et les vins donc sont meilleurs.
3: Ça permet d'avoir plus de fraîcheur, plus d'arômes, et on est reconnu pour la qualité de nos vins et de nos vins blancs en particulier.
4: Qu'est-ce qu'on peut rajouter sur ce projet ?
3: Ce projet, il faut qu'il essaime partout, parce que nous, on ne veut pas le garder chez nous, on veut qu'on veut le divulguer, que le propager pour que tout le monde le fasse et qu'on allie cette randonnée, la promenade avec le vin qui est un produit sain, naturel.
4: Et une plaquette existe donc avec...
3: Oui, il y a une plaquette, il y a un parcours, on peut le retrouver sur Internet aussi. Voilà, donc j'invite tout le monde à venir faire cette promenade.
4: Voilà, merci en tout cas.
3: Merci à vous.
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2: Tout de suite, on retrouve Caroline, conseillère en séjour à l'Office de Tourisme Cœur de Petite Camargue, qui réunit, je vous le rappelle, les communes de Vauvert et Margaux, Bord, Beauvoisin et Le Quélard. Elle vient toutes les fins de semaine pour tout simplement nous donner des idées de sortie sur ce territoire. Salut Caroline.

0: c'est un des manades locales de venir se tester en piste et d'être détecté s'il se révèle méritant. Cette course aura lieu avec les manades Renault, La Fisca et de la Clapière, organisée par la ville de Vauvert en partenariat avec la Fédération française de la course camarguaise. C'est bien sûr une course gratuite, ce jeudi 10 juin à Vauvert, aux arènes.
1: Aux arènes, le lendemain, le 19 à Aimargues, toujours du taureau que du taureau, course camarguaise de taureaux jeunes à 17h30 organisée par le club taurin La Balestilla, entrée 8 euros avec les manades Cuillet, Aubanel, Baron Celli et Renault. Aux arènes donc.
0: Et on continue avec le samedi 20 juin à Aimargues, ce même club taurin La Balestilla qui organise à 18h30 un loto sur la promenade Jules Ferry à Aimargues.
1: Du 19 au 21 juin, n'oubliez pas, c'est la fête de la musique sur les territoires, sur notre territoire en petite Camargue. On va swinguer, danser et se dandiner. Le vendredi 19 juin, on se retrouve d'abord au bord, c'est à la place de la mairie, hein, de 18h30 à 20h. Mais aussi
0: le Kellar, place de la mairie de 19h à 21h, à Vauvert, à l'auditorium de l'école de musique pour un concert à 18h30. Le samedi 20 juin, direction Aimargues pour un concert de l'orchestre symphonique à 21h au centre culturel. Également sur Beauvoisin, place du Temple, un concert fill-in avec stéréotype dès 19h. Et le dimanche 21 juin, à Beauvoisin, place du Temple à partir de 17h et à Vauvert, place de la mairie de 19h à 21h.
1: Et puis à noter que le mardi 23 juin, c'est la fête des feux de la Saint-Jean à Le Kellar. 16h arrivée de la flamme à l'école élémentaire, exposition des dessins des enfants, danse d'ouverture des cabidoules à l'école et départ du défilé, danse sur le pont du Grès et place Ludovic Tarieux, arrivée du cortège, place Saint-Jean, embrasement, farandole autour du bûcher avec une animation musicale et bien sûr restauration, soirée dansante. Mais il n'y a pas de taureau. Eh bien non, parce que c'est la fête de la Saint-Jean au Kellar ce mardi 23 juin autour, hein, si j'ai bien compris, des écoles primaires. Le mercredi 24 juin, on finit là-dessus ?
0: Eh oui, avec la visite guidée de la réserve de Maestre à 9h. Le tarif est à 8 euros et pour les enfants de 6 à 12 ans à 4 euros. Sur réservation au 04 86 84 04 39.
1: Merci Caroline de l'Office de Tourisme Cœur de Petite Camargue. On se retrouve toutes les semaines pour l'agenda des sorties sur les communes du Kellar, au bord Beauvoisin, Aimargues et Vauvert. Je vous rappelle que vous pouvez aussi réécouter, télécharger cet agenda sur le site ou sur le SoundCloud de radiosystème.fr. Pour en savoir plus, un site internet, un Facebook.
0: Oui Dominique, le site internet de l'Office de Tourisme Cœur de Petite Camargue est www.cœurdepetitecamargue.fr. Vous pouvez aussi nous suivre sur la page Facebook et l'Instagram.
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1: Bonjour à tous, vous écoutez le Funk Anthology, vous écoutez DJ Vibe, la collection portée de main de classiques Two Very Rare Records.

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Privat Records sur le Funk Anthologie à l'instant, album de la semaine. Think Twice, Latoya Jackson. Vous écoutez le Funk Anthologie, vous écoutez DJ Vibe. À suivre les requests avec tout de suite Lenny White, suivi de Concept. Welcome!

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Barbe sur le Funk Anthology. La découverte album de la semaine de LaToya Jackson. Il est temps pour la team de vous quitter. On se retrouve la semaine prochaine pour de nouvelles aventures. Salut à tous!

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Superbe PRT Records sur le Funkantology by DJ Vibe. Vous le savez, les maxi, les 45 tours, les albums, les white, les promos, les pre-release, classic to rare items. À l'instant, nous étions avec College Boys et tout de suite Congress à suivre. The Cookie and Claudia.

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